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1: Il est l'heure sur la caravane de suivre le débat. On finit la semaine en beauté. Vous, amis auditeurs, vous pouvez interagir par WhatsApp au 01 97 17 76 20 sur notre page Facebook Expression libre. Les Amazones béninoises U20 à la phase finale de la Coupe du monde de football en Pologne. L'essentiel a-t-il été la participation ou faut-il aller au-delà? C'est le thème principal de Expression libre ce matin. Monsieur Nesbaguidi, bonjour.
2: Bonjour Romain, bonjour à tous.
1: L'essentiel était de participer?
2: Oui, je pense que pas l'essentiel est de participer. Il faut participer et revenir avec un bon résultat. On ne va pas à l'examen, on ne va pas à une compétition pour faire de la figuration. Donc, nous n'allons pas dire que l'essentiel est d'aller, mais il fallait y aller aussi, parce que la preuve, on était unanime sur le fait que cet exploit qui consiste quand même à se qualifier pour à la phase finale de cette Coupe du Monde était inédit. Désormais, on ne dira plus que c'est la première fois, toute première fois dans l'histoire que les Amazones UIV ont bien voulu se qualifier pour la phase finale d'une Coupe du Monde. Donc, qu'on démarre un jour. Alors, on a démarré, nos Amazones ont affiché leur capacité. Elles se sont données comme elles le pouvaient. Et pour des raisons peut-être de naïveté, des faiblesses techniques à des niveaux donnés, on a assisté quand même à une situation qui n'était pas très, très, très agréable. C'est à l'entame, elles nous ont donné beaucoup d'espoir, mais par la suite, on a constaté qu'elles ont sombré un peu. Mais c'est aussi ça le jeu. C'est aussi ça le jeu. Pour avoir affronté une première fois, effectivement, cette épreuve, je dirais qu'elles sont en train de traverser la phase d'incubation. Donc, désormais, on doit comprendre comment ça se passe et faire les réglages nécessaires. Et ça, il revient à l'équipement d'en tirer toutes les conséquences et d'identifier les points de faiblesse avant d'apporter effectivement des réponses, des améliorations. Donc, elles n'y étaient pas pour y aller simplement, elles y étaient parce qu'elles ont suivi les phases éliminatoires et elles ont été bel et bien qualifiées. Et donc, elles avaient droit de participer. Et puis, elles ont sauté quand même ce verrou-là, qui consiste à dire que le Bénin n'a qui avait participé aujourd'hui, le Bénin est cité parmi les nations qui ont participé au moins une fois à la Coupe du Monde, Coupe du Monde féminine des UV. Donc, pour ça, je crois que c'est un point fort. Et on doit partir de là pour nous préparer pour les étapes à venir ou non, les échéances à venir.
1: Monsieur Adengamoussou, bonjour.
3: Bonjour Romain, bonjour amis de Théoditrice.
1: Faut-il, selon vous, dresser un bilan de cette participation de nos Amazones U20?
3: Forcément, il faut dresser un bilan, quel que soit ce que vous faites, à moins que vous ne veuillez pas progresser. Donc, un bilan s'impose. Et là également, il est tout à fait normal qu'après cette première participation, l'on fasse le bilan. Monsieur Baguidi parlait tout à l'heure de points forts d'incubation. Et moi, d'ajouter l'acquisition de l'expérience. Vous comprenez bien? Oui. Et lui avait posé la question de savoir s'il fallait s'en tenir simplement à une participation. Oui. Et non. Oui, dans un premier temps, comme pour emprunter cette expression d'un des barons de l'olympisme, Pierre de Coubertin, pour ne pas le citer. Oui, l'essentiel est de participer. Bon, maintenant, il se fait que, ayant gravi des étapes ayant pu s'affranchir des matchs de poule pour se qualifier. Mais ce n'est pas rien, il faut en tenir compte déjà. C'était un exploit qu'il fallait savoir apprécier à sa juste mesure, M. Choky. Et elles ont participé, elles ont porté haut l'étendard de notre nation. Même si, sur le rectangle vert, bon, elles ont eu à pêcher au cours de certains matchs, mais pas pour autant. M. Choky, qu'in fine, on viendra à conclure que la participation n'aura pas été ce que nous voudrions. Vous comprenez bien? Eh oui, il faut chuter. On ne fait pas des omelettes sans casser des œufs, il faut chuter. Et c'est le sport, hein? Et c'est tout ça qui participe du dynamisme du sport. De cette dynamique-là qu'il faut gagner et perdre. Perdre et gagner, M. Choky. Et c'est ça, l'essentiel est de savoir se relever après avoir fait le bilan.
1: Intéressé aussi par le débat, le professeur Gilles-Émile Labalo nous a rejoint. Bonjour, professeur.
4: Bonjour, Robin Choky. Bonjour, M. Ernest Baguidi. Bonjour, M. Adrien Amoussou.
3: Bonjour.
4: Très content des réflexions que vous êtes en train de mener maintenant. Oui, et la participation des Amazones du Bénin, 20e coupe. Les moins de
1: 20 ans.
4: U20.
3: Oui, mais les U20.
4: Ça fait moins de 20 ans, quoi. Donc, je crois que des leçons, il y a eu des points forts.
1: Le professeur Gilles-Émile Labalo, y aura-t-il des leçons méthodologiques à retenir au thème de cette participation?
4: Beaucoup de leçons méthodologiques à retenir. Et je voudrais simplement dire que je partage parfaitement votre avis, parce que là, l'essentiel était de participer, comme l'a dit Pierre de Coubertin. Et maintenant, cette formule-là est dépassée. L'essentiel n'est plus de participer, mais de participer de façon et honorable, de gagner. Parce que depuis que l'amateurisme s'est estompé et que le professionnalisme s'est installé définitivement, le sport de haut niveau a eu des contraintes énormes. Sinon, vous l'avez dit, les écureuils, les Amazones du Bénin ont eu un parcours. Ils ont participé à des phases éliminatoires. Donc, quand vous acceptez de vous engager dans une compétition de ce niveau-là, vous devez vous y apprêter. Et c'est ça, justement. Donc, qu'est-ce que je voulais dire? Quand on analyse les résultats, le bilan, le Mexique, résistance héroïque, battue et revenir au score 2-2, c'est merveilleux. Pilonné par l'Argentine. Et puis, ils ont fini la compétition dos au mur. La vraie question qu'il faut se poser, pourquoi cet écart? Est-ce qu'ils se sont vraiment préparés? Quel type de préparation y a-t-il eu? Voilà tous ces enjeux. Et là, je reviens rapidement sur, parce que je sais que vous n'avez pas beaucoup de temps, les leçons méthodologiques à tirer. C'est que le sport de haut niveau a maintenant ses contraintes, ses exigences. Et la charte des sports le dit clairement. Tout en conservant la pratique du sport de masse. Le sport de masse, c'est le sport amateur, le sport associatif, c'est là où tout s'enseigne. Tout en conservant la pratique du sport de masse, l'objectif primordial du sport de haut niveau, c'est la préparation de la relève. C'est ça qui va permettre à notre pays d'avoir une meilleure représentativité. Est-ce qu'il y a une relève? Les leçons à tirer, résister. Est-ce que mentalement, les écureuils, les Amazones s'étaient préparés? Est-ce que sur le plan physique, est-ce que sur le plan tactique, est-ce que tous les aspects, toutes les conditions, et la vraie question, parce qu'il y a eu beaucoup de questions, la vraie question qui peut se poser et qui peut se transformer en hypothèse, la voici. Les Amazones ont-elles identifié et réuni toutes les conditions techniques, tactiques et nécessaires pour s'engager dans la Coupe du monde de football U20 Pologne 2026? Voilà. Professeur, avant que le débat se poursuive.
1: Oui, vous restez avec nous. Monsieur Bazili, oui. Avant le démarrage des matchs de poule qualificatifs, étiez-vous certain que nos Amazones U20 se qualifieraient?
2: Non, il faut être honnête. Au départ, je n'y avais pas cru. Je n'avais pas cru, mais je me faisais. Je me suis rendu quand même compte qu'elles détenaient une certaine potentialité, puisqu'elles n'avaient pas fait pied tiré lors des phases éliminatoires. Donc, on pouvait effectivement dire que pour atteindre ce niveau de performance, au point d'atteindre la phase finale, bon, il y a une potentialité, mais est-ce que c'est les équipes qu'elles ont rencontrées aussi qui n'étaient pas dans leur vraie forme? Bon, il y a tout un ensemble de choses, puisque, comme je suis d'accord avec M. Abalo pour dire, mais est-ce qu'on s'est assuré d'une bonne préparation? Parce qu'un un premier match sans faute, et après le déluge, ça paraît quand même un peu surprenant. Il a dû se passer quelque chose. Il y a un niveau de réglage qui n'a pas atteint le point attendu, sûrement, ou bien un détail qui a dû échapper, qui serait à la base de cela. Donc, c'est pourquoi il est important de faire une évaluation profonde de ces première participation et d'en tirer toutes les leçons. Et il ne s'agit pas de dire simplement, bon, elles ont échoué, elles ont déçu, bon, on reprend, non. Et il faut faire, parce que pour avoir atteint ce niveau, c'est quand même louable comme prouesse. Et alors, je suis aussi d'accord avec lui que il ne faut pas faire de la figuration. Non, pas du tout. Il ne faut pas se retrouver à cette phase finale de manière accidentelle. Le football aujourd'hui est très, très professionnel, la moindre erreur. Et puis, c'est un peu comme... Maintenant, je comprends, un peu comme sur un ring de boxe, il arrive quand même qu'une erreur puisse faire encaisser le cockpit à un boxeur de haut niveau et qui pourrait s'écrouler simplement. Donc, je vois un peu cette image-là et je me dis... L'équipe d'encadrement doit reprendre très rapidement du travail. Et puis, en dessous, on commence à préparer aussi la relève. Donc, c'est vous dire que, effectivement, il y a du travail à faire pour avoir osé rencontrer alors des équipes, pas des moindres. Je suis sûr qu'il y a des vices qu'on a oublié de serrer après le premier match. Et probablement, c'est ce qui a été à la base de ce à quoi on a assisté. Mais une fois encore, oui, ce n'est pas encore la fin du monde, mais ça interpelle simplement, c'est un signe qui a été annoncé, c'est des alertes. Et il faut écouter ce que ces alertes-là veulent signifier et puis mettre en place un plan d'action sérieux. Puis on pourra se relever.
1: Monsieur Adrien Moussou, partagez-vous le point de vue de ceux qui pensent que le match nul contre le Mexique n'était qu'un fait du hasard, en ce sens que nos U20 ne méritaient pas de prendre un point?
3: Pas du tout. Pas du tout. Comment? Ce n'était pas un fait de hasard, le premier match. Et le professeur Julien Milamalo l'a si bien dit. Je dirais qu'il a répondu par anticipation à cette question, parce que il a parlé d'héroïsme. Vous avez vu la détermination avec laquelle nos U20 ont fait face à cette équipe du Mexique qui avait le match partait favorite sur le papier, M. Choki. Oh là là, cette équipe du Mexique qui a connu plusieurs demi-finales de cette Coupe du Monde. Ah oui, de cette catégorie-là. Plusieurs reprises demi-finalistes, si je m'en tiens, un bilan sommaire, M. Choki. Donc, le client... que les U20 avaient en face, la cliente que les U20, nos Amazones U20 avaient en face, n'était pas n'importe qui, M. Choki. Non, il s'agit nullement d'un fait de hasard. Et c'est aussi ça, l'une des caractéristiques, je dirais, des réalités. À chaque match ou à chaque compétition, hein, c'est vérité, c'est secret. Et cela dépend également des conditions, ah oui, pas seulement physiques, dans lesquelles étaient ces Amazones-là quand elles montaient sur le rectangle vers le jour du match. Mais il y a tout un conditionnement, vous le dites. Comprenez bien. Eh oui, c'est ça qui est la question. Premier match. Bon, certainement, le moral gonflé à bloc. On leur a dit, rien à perdre, rien à gagner. Jouer décontracté, comme si rien ne devrait se passer. Vous avez vu, elles sont jetées dans la bataille. Mais au second match, évidemment, elles ont commencé à se faire des idées, peut-être au plan psychologique. Nous avons fait match nul face au Mexique. Parviendrons-nous à en faire de même face à cette Argentine ou cette équipe nous battra-t-elle? Ces questions, lorsque ces questions viennent et surviennent, adviennent, ça commence par faire douter parfois. C'est ça. Et il n'y a pas que la technique. Dans quel état psychologique étaient les compétiteurs, les sportifs? Il faut se poser une question que de rester seulement en surface, vous dire, bon, et pour certains, ils ne voient que le résultat du match est fini. Oh, elle n'a rien foutu aujourd'hui. Non! Ah oui, il y a plusieurs contours. Il faut tenir compte de certains aspects essentiels avant d'analyser ou d'apprécier objectivement une rencontre, monsieur Choki.
1: Professeur Rabalo, faudra-t-il s'appuyer sur une politique sportive pour une meilleure représentation du Bénin aux compétitions internationales?
4: Oh, je crois que. Non, je vais vous donner une petite définition d'abord. Je vais vous dire quelque chose. C'est quoi le football? Le football moderne, c'est comment s'organiser pour aller marquer des buts. Alors, quand on parle d'organisation, c'est une équipe. Les tâches sont réparties à la fin. Les rôles sont distribués. Il y a un système de communication. Il y a un langage. Est-ce que techniquement, vous avez abordé le plan mental tout à l'heure, le match, le premier match, avec un retour 2-2, ça s'est joué psychologiquement. Moi, je dis que c'est la technique du corps à corps. Les Amazones du Bénin ont répondu à une tradition. Ils se sont battus corps à corps. Et c'est ça. Mentalement, elles étaient fortes. Ça me rappelle les Amazones du roi du Dahomey. Et vous savez comment ils ont résisté face à la technique européenne, française notamment. Le deuxième match, laminé, je l'ai dit tout à l'heure, et pilonné, 8 buts à 0. Comment peut-on passer deux matchs, 2-2, et venir là? Évidemment, la technologie est intervenue. L'intelligence artificielle, les gens ont eu le temps de relire, de lire le match des écureuils. Ils ont compris les forces, les faiblesses, les joueurs-là. Et ils ont mis en place une stratégie pour aller contrer. C'est ça le football moderne. C'est ça le football professionnel. Et le troisième match, 2 buts, le score a été réduit. Parce que là, il y a eu quelque chose qui s'est passé. Il y a eu de l'expérience. Ils ont appris l'échec. Et là, dans cette chose-là, on a mis trop de pression sur ces Amazones. On voulait tout avoir. On était pressés. La presse, les réseaux sociaux, on leur a arraché les téléphones. Heureusement, on a compris après que, ah, en fait, le peuple béninois aime le sport, aime ces Amazones. On les a soutenus mentalement. Le chef de l'État a envoyé un message. Donc, c'est surtout le mental qui compte. C'est surtout le mental qui compte. Je crois que les leçons à retenir, il faut mettre en place une politique. Et là, je vais chuter là-dessus. Allô?
1: Oui,
3: Oui,
1: nous
3: vous
1: vous
3: suivons
1: rejoignons.
3: là.
4: Vous me recevez?
3: Oui,
1: oui, bien sûr.
3: correctement.
4: D'accord. Donc là, je vais chuter là-dessus sur l'élaboration d'une politique. Voilà, j'apprends, hein. L'Argentine, les hommes vont rencontrer l'Argentine en match à l'occasion du départ de, je ne sais pas,
3: Merci.
4: Le meilleur joueur là, tout ça là.
3: Merci.
4: Est-ce que c'est une offre? L'idée est séduisante au départ. Retourner aux valeurs éducatives du sport, c'est-à-dire que voilà le plus grand, la plus grande équipe, l'Argentine, qui vient rencontrer une modeste équipe du Bénin. derrière, il faut voir les enjeux qu'il y a. Or, le problème, c'est que, au lieu de... Ça va, c'est des frais. Il faut déplacer les joueurs. C'est des millions. Et je vais dire simplement que, au lieu de... Si moi, j'étais... Si on me demandait s'il était opportun de faire ce match-là, je dirais non. Cet argent-là, il vaut mieux reconvertir ça en envoyant le sport à l'école. Pas à l'école seulement, mais à l'école primaire. J'ai élaboré déjà un projet dans ce sens. Et je l'ai dit, 30 minutes de sport au quotidien à l'école. Ne soyons pas pressés. Investissons dans une longue durée. Mmh. Attendons 10 ans et vous verrez les résultats. J'avais élaboré déjà un projet et j'étais bien placé en ce moment quand j'étais au ministère des Sports, l'Office béninois du sport scolaire et universitaire. 10 ans après, on a vu ce que ça a donné. Ce projet a été dénaturé. Est-ce que la relève est assurée là? Gardons-nous une seule hirondelle, ne fait pas le printemps. Appuyez de temps en temps par renfort. Non! Le football, c'est un travail en équipe. Et vous avez vu les résultats sur le terrain. Gardons-nous un issu du milieu scolaire. Et là, j'aime bien paraphraser l'une des phrases d'un ancien de vos confrères, Alex Chaudaton, feu Alex Chaudaton, qui disait, il faut renvoyer, on dit qu'il faut miser sur la jeunesse. La jeunesse se trouve où? Eh bien, à l'école. Et moi, je dis à l'école primaire parce que c'est là. Allô?
1: Oui, nous vous recevons, professeur.
4: Parce que c'est là où s'acquièrent toutes les aptitudes. Entre 5 ans et sur là, l'effectif des enfants au CEP cette année, ça s'est agrandi. 500 000 environ, 800 centres d'intérêt. Il faut détecter d'abord, et pour détecter, c'est à l'école primaire. 50 000 jeunes qui sont aptes, issus des 400 000 élèves reçus au CEP cette année. 50 000 cette année. Et attendons 10 ans. Vous verrez. L'économie circulaire, ça se fait. Les enfants font au moins 30 minutes d'activité, la récréation. Voyez les enfants. Ils s'organisent entre eux. Qui ont football, qui ont ceci. Que... Partons de ce qui existe. 50 000, et le score, 50 000 jeunes à l'école, techniquement, c'est possible. Il suffit de les réorganiser, le terrain circulaire, l'animation, faire effectivement de l'éducation physique et sportive. 100% de la technique, ça dit qu'on fait de la technique. Vous détestez? Et puis les écoles de formation qui fleurissent maintenant, où est-ce qu'ils trouvent la relève? Qui fleurissent maintenant chaque année, 50 000 à répartir dans les différentes disciplines, football, basket, volleyball. Ce projet, il existe. Et puisque Radio Tokpa, notamment la caravane du Bakin, est très bien écoutée, ça a une grande réputation de grands cadres, que ce soit sont issus, que ce soit sur le plan national ou international, sont passés par la caravane du matin. Alors, monsieur Richard, monsieur les débatteurs, que faites-vous alors de ce projet? Voilà, il faut préparer la relève.
1: Monsieur Gwagidi, au vu des résultats obtenus, hein, quelle devra être la résolution à prendre?
2: Non, je crois que on ne peut pas prendre une résolution sans avoir évalué toute l'année depuis la phase éliminatoire. Il faut faire une évaluation, comme je l'avais dit tantôt. Et après, bon, on identifie les pistes de progrès. Et là, les actions seront entreprises. Je suis d'accord que c'est tout un ensemble. On a été qualifié, oui, on doit participer. Et au même moment, il faut préparer la relève. Donc, c'est un tout. Ce que le professeur Abalo propose en termes de solutions, et qui n'est même pas, il a dit, le projet existe tantôt, il faut simplement réchauffer ce projet-là et comprendre qu'il n'y a pas de génération spontanée. Donc, c'est de cela qu'il parle fondamentalement. Et là, on aurait pu identifier les niveaux de faiblesse et étoffer l'équipe. Et quand vous lisez réellement le match, c'est que quelque chose a dû se passer. Il n'y a pas eu de place de rechange lorsque le déluge a commencé, parce qu'on n'a pas préparé. Donc, je suis d'accord avec lui qu'il faut revenir à la base. Mais au même moment, comme nous sommes déjà dans le feu de l'action, très, très prochainement, d'autres phases éliminatoires vont commencer, que ce soit au niveau africain ou au niveau international. Moi, je vais demander à l'équipe, la fédération d'abord et l'équipe d'encadrement, puisque nous connaissons déjà la volonté politique qui s'est exprimée plusieurs fois. Alors, il faut vraiment que de vrais techniciens fassent une très bonne analyse. Et je suis aussi d'accord que, au niveau psychologique, l'accompagnement psychologique probablement n'a pas fait son effet. Donc, le contexte n'était pas le même. On rentrait dans la compétition dans une posture. On a affronté l'épreuve. On s'en est tiré très bien. Et la deuxième phase, on avait pensé qu'on était en jambes pour affronter. Et puis, bon, paf, le premier coup nous a affaiblis. Et c'est pourquoi on a voulu rattraper. Et puis, ça a donné le score du troisième match. Donc, moi, à chaque étape du match-là, il faut en faire une bonne analyse pour que les fois à venir, puisque on s'y est engagé, on ne va plus revenir en arrière. Et ça ne veut pas dire qu'il faut arrêter les participations et préparer la relève. Non, il faut trouver déjà des pièces de rechange et étoffer progressivement l'équipe pour que ne crée pas une rupture, un peu comme ce qu'on a connu au niveau des écureuils seniors, où chaque fois, bon, c'est les mêmes, et après, on tombe dans une nouvelle génération, et ça ne permet pas d'avoir une équipe bien homogène.
1: Monsieur Adrien Moussou, êtes-vous de l'avis de ceux qui voudraient qu'avec ces résultats, on remplace le coach?
3: Non, pas. On ne remplace pas un coach pour remplacer. Ah oui, parce que nous avons connu cette déconvenue-là, quand même, non, ce serait faire preuve de mauvaise foi. C'est vrai, quand il y a les responsabilités, bon, au niveau du coaching, il y a à dire ou il y a à redire, mais pas pour autant que tout de suite, quand même, on se montre prime sautier, chercher à balayer ou à renvoyer le coach à ses études, monsieur Choki. Oh là là, oh là là, où étaient ceux-là qui voudraient ou souhaiteraient que l'on remplace le coach? N'est-ce pas ce même coach-là qui a eu à entraîner nos Amazones lors des matchs de poule qualificatif, monsieur Choki? Non, il faut situer certainement les responsabilités, mais pas pour autant qu'il fasse s'empresser de remercier le coach, à moins que lui-même il veuille ou tienne à se retirer ou à passer la main. Mais monsieur Choki, ignoti nous la cupido, disait le latin. On ne désire pas ce qu'on ne connaît pas. Et l'ignorance n'est de causes diverses, le plus souvent de l'ignorance. Vous comprenez bien? Donc, il faut faire beaucoup attention et savoir raison garder. C'est parce que, bon, pour notre première participation, un match nul, une grande déculottée. Et puis après, au troisième match, on ne s'en est pas de tout bien sorti. On n'a pas pu se qualifier pour le tour suivant. Qu'une fois arrivé à la maison, il faut s'en prendre au coach. Bien au contraire, monsieur Choki, les résolutions seront prises après lecture approfondie, mais pas pour autant que l'on veuille trouver où se trouve le sorcier.
1: Professeur Jules-Émile Labalo, conclusion.
5: Conclusion, je dirais simplement que la plus belle femme au monde ne peut donner que ce qu'elle a. Les écureuils, pardon, vous m'excusez.
3: Les Amazones.
5: Les Amazones du Bénin ont révélé, ça me fait taper un peu sur la tête, quoi, et ça me fait penser, et c'est un peu contradictoire, c'est comme le singe, au fur et à mesure qu'il grimpe sur le baobab, il découvre, pour ne pas dire ses fesses, mais il découvre ses insuffisances. Et on montait, premier match, deuxième match, voyez, et puis le dernier match, 4-1. Je ne dis pas de refaire Il faut continuer dans ce qu'on est en train de faire. Mais investir dans une longue durée. La France expérimente ça déjà, hein, avec 40% de réussite. Macron a défendu ça, c'est dans sa politique. 30 minutes de sport au quotidien. Voilà la leçon à tirer. Les Amazones du Bénin ont oublié parce qu'elles étaient. Il n'y avait pas plus une équipe à un moment donné. Il n'y avait plus de jeu. Il n'y avait plus de. C'était la seule hirondelle qui faisait le printemps et qui, au dernier moment, a cassé le jeu. Puisqu'elle voulait tout faire elle seule. Sous les conseils de l'entraîneur. Je ne dis pas de changer l'entraîneur. Je ne dis pas de faire ceci. Voilà le problème. C'est que il faut et nécessairement que le sport retourne à l'école. Dans une longue durée. Continuer avec les écoles de formation, les coachs, ce qu'on a sous la main, mais tant qu'il n'y aura pas la relève, les écureuils ont oublié qu'ils n'étaient que de petits poissons nageant à côté de gros requins dans une mer polluée par la technologie, c'est ça. La technique, etc. Vous voyez, les grandes finales, on ne marque plus de buts. Et c'est lors des pénalties qui se départissent. La technologie est passée par là. Les jeux sont lus, les stratégies sont contrecarrées. On a tout fait. Mais pour rentrer dans cette mer polluée, il faut que nos Amazones travaillent. Et ceci dans toutes les disciplines. Continuons sur cette lancée-là, doucement. Mais mettons plutôt une lutte politique qui va s'inscrire dans une longue durée. Et attendons. Et attendons patiemment. Je dis que si on peut avoir chaque année 50 000 jeunes sortis de l'école primaire, chaque année, dans 10 ans, le Bénin sera sur le podium olympique. Voilà.
1: Excellent week-end à vous, professeur Jules-Émile Abalo. Merci de votre intervention. On va se retrouver, messieurs, dames, lundi, si Dieu le veut. Portez-vous très bien.
0: Caravane du matin, c'est fini pour le compte de ce jour. La caravane du matin, la légende a suivi son cours.
6: C'est la rentrée et vous vous demandez comment gérer les dépenses scolaires.

Amis parieurs, voici le numéro du tirage digital, le numéro gagnant bien sûr, du tirage digital numéro 185 de ce jeudi 17 septembre à 20h. Notez les numéros gagnants, le 03, le 65, le 19, le 06 et le 79. Je répète, le 03, le 65, le 19, le 06 et le 79. Nous mettons à présent le cap sur les résultats du tirage digital de ce vendredi 18 septembre 2026 à 0h. Les numéros gagnants sont le 13, le 33, le 23, le 72 et le 46. 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
2: Là, tu dois
1: je sais de quoi je parle
2: me dire quand nous.
1: mo mais wa kan no fo
3: Non, ne me fais
1: ah ah mais la ressource
3: Émile, bon.
1: Il faut
0: Où grandit?
3: Donc, ben, nous, à Gbata, bien.
2: Mais il gagne, mais.
0: Oui.
3: Ah. Eh, on a. Dao, oh, après, dans un
1: Ah,
3: diable.
1: Kaji, donc on a fait
3: Ah.
1: tata tira de hard, mais j'ai rien à n'en rien, quoi.
3: Ah, ok. Nous, dao, ah.
1: Les biens que ça,
3: Ok.
1: ça dit, allez.
0: Monsieur
3: Eh,
0: Souraju.
3: oh, c'est bien, c'est très joli.
1: La chaîne, oui.
3: Oh, oui,
1: Fiade,
3: j'aurais
1: fitez à
3: mis.
1: l'homme ici, oui.
3: Eh, oui, bien, nous, Belgique, comme nous, oui,
1: Ah, oui.
3: depuis 3 jours, il y a quand même.
1: Et la chaîne,
0: Bon,
1: alors, bon,
0: non,
1: j'aime.
0: monsieur Souraju, bon, proverbe 19, verset 17, là. 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
3: Merci. 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
3: 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Mais le problème Moi, je pense que sous les là qu'on doit prendre précaution avec tu vois parce que une des éloignées de notre terrain quoi et do rendez-vous avec c'est que gaho me mau di na me di di di di di di di di di di di di di di di di di di di di il faut vite faire quoi, c'est personnel, il faut juste sécuriser la femme et les enfants, c'est tout, c'est pas compliqué, mais maintenant le vie à mais des sens il nous débloque à quoi mais debout, famille, de ça, non, c'est pas possible. Parce qu'il faut, il faut juste aller voir un notaire. C'est entre le notaire et, le, et la personne, en fait. Mais le mot donné à quoi? Bon, mais on a décidé, on a décidé, on a dit, on a dit, on a dit, on a dit, on a dit, on a dit, on a dit, on a dit, on a dit, on a dit, bon, il reste lui-même tranquillement. Il ne dit rien à personne. Il est tranquille, quoi. Gare, c'est pour protéger les enfants et la femme. Parce que famille, les familles, tu veux, famille, ils s'en foutent. Hein. C'est pas le problème.
1: Et quand le fils de Bouam
3: Amazon, ils s'en foutent. Et
0: il y en a.
3: Donc, papa, là, il dit pas de précaution, et tout. Il m'a dit qu'il m'a dit qu'il m'a dit qu'il m'a dit qu'il était de bon aussi secret. Bon, gardez-vous, mais je vais y aller, il a déjà changé. Et il m'a dit qu'il m'a bloqué, il m'a bloqué définitivement, non. Il m'a dit qu'il m'a dit qu'un an après, il m'a déjà changé. Est-ce que tu es libre de changer autant de fois comme tu veux? Il m'a dit. Donc, quoi, il m'a dit, bon, franchement, il y a... Ça fait 3 jours que je suis
4: là.
3: Bon, je suis là. 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
3: 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Je
1: Ah, si tu es pas viagé, donne-moi
3: ça. Tu es hier. Nous, on a vu depuis mercredi d'hier.
1: Bon, à quoi bon? Malheureusement, la vie est tocée à gosser comme un peu dans le cadre. Je suis à moi, d'ailleurs, au premier.
3: Et elle a vu le bichou pour aller à son
1: sommeil,
3: côté à son mec, madame,
1: elle est en ligne.
3: Moi, école pour aller bailler. Moi, je bois du moins, il faut que vous veniez à son mec, mais vous devez venir. Ah non.
0: Mais on m'a calé à l'opiné, hein. Non, on a si à son mec.
3: Il faut pouvoir vécu ça pour comprendre.
1: C'est ça.
4: C'est vrai, hein.
1: Mon
3: boy. Et on va pouvoir pas passer, bon, l'école d'y aller, puis. Le dernier jour, Dina, mais dans l'école de Belgique, non, les meilleurs noirs, au shift banane. Des retards au supermarché, mettons, et un bloc de retard au supermarché. Bon, quand ils ont, blumbo à supermarché, le figure fait un blumbo à hop, on hop, shift sur le ghetto, beau bossy, supermarché, on va pas pour ça, les fonds. Moi, y'a vu le haut. Bon, y'a vu un son de roue, 10, 11 ans. Bon, des moins bons. Et qui dit caca bon, et qui dit quoi? 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Ou à fibre, pour que tu aies un peu de fibre, on s'en moque pour que tu aies un peu de fibre. 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Ah, bon, toi, mets-toi le nom, si tu es aidé, et non, que d'autres, ils sont consolés ou. Que d'autres, ils sont des sous, et non, ni à, bas à mettre ton nom, bon, pour que tu aies un carotte, que d'autres. 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
4: Et
3: il ne s'attendait pas à ça quoi.
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3: 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Là.
1: Ah, tiens, lui.
3: C'est vrai, mais là, il y a un...
1: Voilà, il y a un... Mais là, il y a deux, il y a un... Non, ce soir, nous, pas de... Pas de Djeko.
3: Ah, oui, il y a un bagage, il y a un
5: bagage. Non. Bon, mais là, sur la joie, il y a un clon, il y a un bon routon, il y a un bon fils, comme il y a un bon fils, il y a un...
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0: 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Au nom d'Allah, le gracieux, le miséricordieux, dans la création des cieux et de la terre, et dans l'alternance de la nuit et du jour, il y a effectivement des signes pour les hommes doués de compréhension. La sourate Al-Imran, chapitre 3 du Saint-Coran, verset 191. Éclipse du soleil et de la lune, signe céleste et avènement du Messie promis, alayhi salatu wassalam. Que la paix et la bénédiction d'Allah, sa grâce immense et son infinie miséricorde jaillissent sur tout un chacun de nous.
1: Amen.
0: Auditeurs et auditrices de la radio Tokwa FM 104.3, nous vous souhaitons la bienvenue dans cette nouvelle édition de votre émission présentée par la communauté islamique Ahmadiyya. Hier, nous avons commencé à explorer un sujet aussi fascinant que profond, les éclipses du soleil et de la lune et leur rapport avec l'avènement du Messie promis et du Mahdi, alayhi salatu wassalam. Nous avons notamment parlé de la nature scientifique des éclipses, de l'enseignement du saint prophète Mohammed sallallahu alayhi wa sallam à leur sujet, ainsi que de la prophétie relative aux éclipses du mois de Ramadan. Aujourd'hui, nous allons poursuivre cette réflexion à partir de ce que nous avons déjà découvert. Alors, que signifient réellement les éclipses de 1894? Pourquoi les Ahmadis leur accordent-ils une importance particulière? Et surtout, quel message ces signes célestes peuvent-ils encore transmettre aux croyants aujourd'hui? Restez donc avec nous pendant ces 30 minutes où je dirai ce qui nous reste de ces 30 minutes. Comme je l'ai cité dans le verset que j'ai lu à l'entrée de l'émission, Allah subhanahu wa ta'ala nous fait comprendre que dans la création des cieux et de la terre, et dans l'alternance de la nuit et du jour, il y a effectivement des signes pour les hommes doués de compréhension. Nous sommes là pour comprendre ces signes célestes que nous présente Allah subhanahu wa ta'ala. Alors, comme toujours, je suis avec le missionnaire Hassan Yahya. Assalamu alaikum wa rahmatullahi wa barakatuh.
1: Wa alaikum salam wa rahmatullahi wa barakatuh.
0: Soyez les bienvenus à notre émission.
1: Merci.
0: Alors, sans plus tarder, j'irai à la question du jour. C'est la question 5, puisque nous sommes arrêtés à la quatrième question hier. Donc, chers auditeurs, nous arrivons maintenant à un point particulièrement important de notre émission. Nous avons vu hier ce qu'est une éclipse. Nous avons rappelé l'enseignement du saint prophète Mohammed sallallahu alayhi wa sallam à ce sujet. Et nous avons également parlé de la prophétie concernant le Mahdi. Mais une question essentielle demeure. Pourquoi les Ahmadis considèrent-ils les éclipses du soleil et de la lune de cette année-là, 1894, comme un signe en faveur de la véracité du Messie promis, alayhi salatu wassalam.
1: Merci beaucoup, je vous remercie. Et je salue aussi les auditeurs passants. Pour comprendre cela, simplement, il faut commencer par préciser une chose. Les Ahmadis ne considèrent pas qu'une simple éclipse constitue à elle seule une preuve. Une éclipse est un phénomène astronomique naturel. Ce qui est considéré comme remarquable, c'est la combinaison précise des circonstances dans lesquelles les deux éclipses se sont produites en 1894. Et selon l'interprétation de la Jamaat islamique Ahmadiyya, la prophétie rapportée dans la tradition de Dar al-Qutni annonçait deux signes pour le Mahdi. Une éclipse de la lune au premier des trois jours durant lesquels une éclipse lunaire peut se produire. Et nous avons eu à expliquer hier que quand la lune apparaît, les Arabes n'appellent pas ça al-Qamar, ils appellent ça Hilal. Ok. Pendant le Ramadan, et une éclipse solaire au jour central des trois jours où une éclipse solaire peut se produire. Or, dans le calendrier lunaire, une éclipse de la lune peut se produire le 13e, le 14e et le 15e du mois, tandis qu'une éclipse solaire peut se produire les 27e, 28e et le 29e jour. Ainsi, la prophétie correspondait au 13e Ramadan, au 13e jour du mois de Ramadan pour l'éclipse de la lune et le 28e jour du mois de Ramadan pour l'éclipse du soleil. Et c'est précisément ce qui est produit en 1894 pendant le mois de Ramadan et dans le calendrier lunaire, c'était le 1311e année de l'Égypte. Donc, l'éclipse lunaire a eu lieu le 13 mars 1894 et au coucher du soleil, correspondant au 13e Ramadan, puis quelques jours après, le 6 avril 1894, un vendredi matin, eut lieu l'éclipse solaire correspondant au 28e Ramadan. Mais il y a un autre élément important. Ces éclipses furent visibles à Kadian, en Inde, là où était né le Messie promis Misabulam, Ahmad al-Satan. Lui-même et ses compagnons sont témoins de ces phénomènes. Et c'est là que la question devient très, très importante. Il faut noter aussi un point que j'aimerais aussi souligner, c'est tous les initiés savent ça, tous les mystiques, tous les spiritualistes savent ça. Tous les mages comprennent que le 13e du mois lunaire, c'est un moment très très important dans la spiritualité.
0: Un moment de prière.
1: Un moment très très important. Hein? Et tous savent ça. Les initiés comprennent ça. Ils savent que le moment là, en ces temps-là, lorsque vous entamez quelque chose, ça monte. Vous voyez, non? Donc, c'est des choses que les gens doivent comprendre. Donc, c'est là la particularité de la chose.
0: C'est un jour spécial où Allah se manifeste.
1: C'est ça. Et ceci joue sur toutes choses dans ce monde. Et les gens disent même que ce n'est pas bon que vous allez au bord de la mer en ces temps-là parce que la marée monte. Ça, vous pouvez toutefois faire des accidents et autres. Donc, c'est des moments très, très, très dangereux dans le temps où quand vous allez dans certains endroits. Parce que la lune, avec son effet sur la Terre, ça projette certaines choses. Donc, il faudrait que les éditeurs comprennent ça là. Et les initiés savent très bien, les mages, les spiritualistes, les mystiques, ils comprennent, ils savent ce que nous sommes en train de dire. Donc, après la manifestation de ces deux signes célestes, il a eu à expliquer leur signification dans ses écrits, Mizagulam Ahmad alayhi salatu wassalam, notamment dans le livre Nur al-Haq. Dans la deuxième partie, il a eu à expliquer ça. Et lorsque nous comprenons ce que le Saint-Prophète Muhammad sallallahu alayhi wa sallam a eu à dire Par rapport à l'éclipse du soleil et de la lune, hier nous avons démystifié le fait de ne pas croire que non, c'est une telle personne qui veut mourir ou bien. Non, non, non, le prophète a dit non. Enlevez, ne croyez pas à des choses comme ça. Sachez que c'est des phénomènes naturels. C'est des phénomènes naturels, mais qui sont des signes qui vont supporter la venue de l'imam al-Mahdi, le Messie qui est promis à venir.
0: Car il a été clair, il dit « Inna li mahdiyina
1: ayatayni ». Donc, pour notre Mahdi, il y aura deux signes qui vont le soutenir. Donc, y a-t-il eu une éclipse ou bien est-ce qu'on peut croire à, en dehors de ça, est-ce qu'il peut y avoir d'autres éclipses? Je l'ai dit hier, il y a eu des éclipses avant.
0: Avant.
1: Et il va toujours avoir des éclipses après.
0: Il y a eu récemment une éclipse.
1: Vous voyez, non? Donc, ces deux signes se sont produits dans des circonstances particulières annoncées par en rapport avec l'avènement du Messie. Donc, selon l'interprétation des Ahmadis, oui, le 13e Ramadan, il y a eu l'éclipse de la lune. Le 28e Ramadan, il y a eu l'éclipse du soleil. Dans le même mois de Ramadan. Donc, visiblement, dans Kadiane, donc le prétendant être le Messie, c'est Mirza Ghulam Ahmad, il avait déjà proclamé qu'il est le Messie avant que l'événement s'est produit. Donc, la littérature Ahmadi souligne également que le caractère remarquable ne réside pas dans le fait que les éclipses puissent naturellement se produire à ces dates, mais dans leur réunion avec les autres conditions de la prophétie. Une étude publiée sur Al-Islam indique notamment que parmi de nombreux paires d'éclipses, survenues pendant le Ramadan,
0: permettez-moi de mentionner qu'au passage, oui. Al-Islam, c'est un site officiel de la communauté islamique Ahmadiyya, où on peut trouver plusieurs ouvrages, articles, et on peut beaucoup apprendre de la communauté islamique Ahmadiyya.
1: Oui. Donc, pendant de nombreux paires d'éclipses survenues pendant le Ramadan, celle de 1894 se distingue par le fait que les deux éclipses furent visibles à Kadian à des dates correspondantes. Et c'est justement ce qui donne la véracité du Messie promis.
0: Alors, chers auditeurs, une autre question se pose. Naturellement, si les éclipses sont les phénomènes naturels et que les astronomes peuvent calculer et prévoir, comment peuvent-elles en même temps être considérées comme des signes de Dieu?
1: Oui, elles peuvent être considérées comme des signes de Dieu. D'abord, je vais essayer de faire une petite parenthèse ici. Vous voyez, entre Moïse, le prophète Moïse,
0: alayhi salam,
1: et le prophète Jésus, paix soit sur lui, environ 14 siècles. 14 siècles. Moïse est arrivé, ça a fait 14 siècles quand Jésus est apparu.
0: Il est apparu, oui. Effectivement.
1: Et entre le prophète Mahomet,
0: salam,
1: et l'imam al-Mahdi, le Messie qui est promis, ça fait exactement 14 siècles. Donc, c'est, il n'y a rien de hasard là.
0: L'éclipse dont on fait mention, et s'est produit aussi le 14e siècle après l'Égypte.
1: Donc, ça veut dire que Dieu se manifeste, tout est cadré, il n'y a pas de hasard.
0: Donc, dans chaque signe, dans tout ce que peut découvrir la science, il y a une sagesse spirituelle, une sagesse divine.
1: Qui est toujours derrière ça? Dans les enseignements de l'islam, Allah attire régulièrement notre attention vers la création. Le ciel, la terre, le soleil, la lune, les étoiles, l'alternance du jour et de la nuit. Donc, c'est des signes, c'est des choses que le croyant doit toujours regarder. Sinon, pourquoi Dieu attire notre attention? Pourquoi il attire notre attention? Il attire notre attention de savoir que tout ceci sont des créatures que vous devez réfléchir là-dessus pour pouvoir se retourner vers votre créateur. Lorsque l'on observe le soleil, la lune, suivre avec les grandes précisions les lois établies dans l'univers, cela nous invite à réfléchir. D'où vient cet ordre? Regardez comment les étoiles sont si merveilleuses dans les cieux. Quand vous regardez ça, vous êtes émerveillé.
0: Chacun tourne dans
1: Dans
0: l'orbite
1: l'orbite, là où il
0: sans
1: est.
0: avoir
1: Il n'y
0: d'accident.
1: a pas de chaos. Il n'y a pas de chaos. Donc, ça doit nous faire réfléchir. Et c'est justement là que nous devons faire une distinction importante. La science nous explique comment les éclipses se produisent. La foi nous pousse à réfléchir à celui qui a créé et a établi les lois qui permettent que l'univers fonctionne. Donc, l'éclipse peut donc être une étude avec des calculs astronomiques très précis. Cela ne retire rien de sa capacité de nous rappeler la grandeur d'Allah le Tout-Puissant. Oui.
0: Donc, on peut savoir comment calculer, disons, les événements futurs, mais cela n'empêche pas de reconnaître qu'il y a un être suprême derrière tout cela.
1: Qui contrôle tout ça là, qui a mis tout ça là en ordre, il n'y a pas de chaos, il n'y a pas d'accident et tout est en train d'évoluer comme cela se doit, à sa manière. Donc la littérature de la Jamaat islamique Ahmadiyya insiste sur le point central, à savoir le signe divin n'est pas destiné uniquement à émerveiller l'être humain.
0: Mm-hmm.
1: Il doit le conduire à la réflexion et finalement à Allah le Tout-Puissant. Et c'est également dans cet esprit que nous pouvons comprendre les éclipses de 1894.
0: Il est pertinent d'inviter les auditeurs à faire les recherches.
1: Mm-hmm.
0: Aller chercher cette année, 1894.
1: Moi, personnellement, j'ai fait des recherches là-dessus. Mm-hmm. Je suis parti dans l'encyclopédie britannique et j'ai vu ça.
0: Mm-hmm.
1: J'ai vu, ils ont eu à décrire comment les choses se sont passées dans cette année-là.
0: C'est pertinent parce que quand on écoute, il faut qu'on se lance aussi dans nos propres recherches
1: oui.
0: pour voir effectivement ce qui s'est produit et faire une comparaison à ce que les gens se disent.
1: C'est ça. Donc, le tout ne suffit pas seulement de voir les signes de Dieu et être émerveillé par, oui, il faut porter les lunettes optiques ou bien il faut mettre de l'eau et regarder dedans. Non.
0: Mais quel
1: est le message
0: contenu dans ce
1: signe?
0: Qu'est-ce que Dieu veut nous faire comprendre?
1: Pourquoi ça? Pourquoi en ce moment-ci?
0: Pourquoi en ce moment et pourquoi ça se produit?
1: Pourquoi ça se produit?
0: Il y a sûrement une sagesse derrière.
1: Il y a une sagesse dedans. Et c'est là une leçon très importante.
0: Mm-hmm.
1: Allah nous montre un signe, mais il ne nous oblige pas à accepter aveuglément son interprétation. Il nous invite à observer, à réfléchir, à chercher et à reconnaître la véracité et la sincérité. Donc, c'est très important pour le croyant ou bien celui, le chercheur, à pouvoir penser au créateur de tout ça là qui est en train de se produire.
0: Donc, si je comprends bien, le signe céleste ne doit pas être considéré comme une simple curiosité astronomique.
1: Exactement, exactement.
0: Parce qu'aujourd'hui, nous avons beaucoup d'astronomes.
1: Mm-hmm.
0: Ils sont, disons, assoiffé de chercher
1: oui.
0: de comprendre,
1: oui.
0: de voir plus profond,
1: oui.
0: de percer, de voir la profondeur de tout ce qui se réalise dans ce monde, du mécanisme qu'a mis en place le créateur des cieux et de la terre.
1: Oui.
0: Mais par contre, eux chez eux, c'est à la recherche et à la découverte.
1: C'est pas seulement ça, ça ne doit pas s'arrêter là. Ça doit aller en profondeur. Lorsque nous voyons une magnifique œuvre d'art, nous pensons admirer ses couleurs, ses formes et sa beauté. Mais naturellement, nous nous demandons aussi, mais qui est l'artiste qui a réalisé cette œuvre? C'est là. Et de la même manière, lorsque nous observons l'immensité et l'ordre de l'univers, le croyant ne s'arrête pas là. Le croyant ne s'arrête pas là. Le croyant va en profondeur pour demander, oh Allah, c'est toi qui as fait ce truc-là. Il cherche le créateur derrière la création.
0: Il cherche à savoir
1: pourquoi
0: et comment.
1: Et qu'est-ce que le créateur veut nous faire comprendre? Et c'est pourquoi le Saint-Coran invite constamment l'homme à observer les signes d'Allah dans les cieux et sur la terre, dans les contextes des éclipses. Le Saint-Prophète Mohammed sallallahu alayhi wa sallam nous a également enseigné que le soleil et la lune sont deux signes parmi les signes d'Allah.
0: Mm-hmm.
1: Donc, ainsi, lorsqu'une éclipse se produit, le musulman ne doit pas tomber dans la superstition ou la peur de irrationnel. Il doit plutôt se tourner vers Allah par la prière, par l'invocation, par le istighfar et par la repentance. Et aussi faire des bonnes œuvres, la charité.
0: Nous poursuivons. Chers auditeurs, nous comprenons donc maintenant qu'une éclipse peut être étudiée scientifiquement tout en étant, pour le croyant, une occasion de méditer sur la puissance et les signes d'Allah.
1: Oui.
0: Mais une autre question devient alors très intéressante. Si les éclipses sont parfaitement explicables par les lois de l'astronomie, comment peuvent-elles en même temps être considérées comme un signe prophétique?
1: Bon.
0: Parce qu'ici, nous avons cité le prophète qui l'a dit.
1: Oui.
0: À tel moment, il y aura telle chose. Mais quelle est la liaison?
1: C'est justement ici qu'il faut éviter les confusions. Une éclipse en elle-même n'est pas quelque chose d'inhabituel. L'histoire de l'humanité connaît de nombreuses éclipses. La question n'est pas donc, mais la question c'est qu'est-ce qu'une éclipse peut se produire? Est-ce qu'une éclipse peut se produire? Si bien oui, une éclipse peut se produire. Mais quel est le lien entre l'éclipse et la spiritualité? Donc c'est ici qu'on comprend que une prophétie avait-elle annoncé à l'avance des circonstances particulières?
0: C'est-à-dire que l'événement s'est produit.
1: Oui.
0: Mais est-ce que le prophète là
1: avait déjà dit
0: en avant?
1: Avant déjà dit, avait déjà dit. Vous voyez, non? Hier, on a parlé du verset coranique, par exemple, Yawm al-Qiyama.
0: Oui. Et aussi de l'hadith.
1: Et de l'hadith de Dar al-Qutni. Le prophète avait déjà dit. Jésus avait déjà prophétisé ça dans la
0: Bible.
1: Dans
0: la Bible également.
1: Également, dans les évangiles. Donc, ici, c'est là le lien de la spiritualité et de la matière.
0: Donc, déjà, on a la matière,
1: oui.
0: Ce qui se produit naturellement.
1: Naturellement.
0: Mais on a aussi ici une prophétie parlant du futur.
1: Parlant du futur et une prophétie qui est tellement exacte.

0: Et une prophétie qui vient à un moment où ces connaissances nous permettent de pouvoir calculer et
1: Toutes ces
0: connaître
1: choses-là sont maintenant à
0: ces
1: notre
0: choses.
1: main, dans nos mains.
0: Et l'autre question, c'est comment a fait le prophète, sallallahu alayhi wa sallam, pour connaître ou bien pour savoir qu'un tel événement se produira dans le futur? Cela doit attirer notre attention. Je pense que nous allons aller maintenant à la dernière question, vu le temps qui est en train de nous échapper. Au-delà du phénomène astronomique, quel message spirituel Hazrat Mirza Ghulam Ahmad, alayhi salatu wassalam, le Messie promis, alayhi salatu wassalam, a-t-il voulu transmettre à travers les éclipses de 1894?
1: Alors, le message, c'est que la réforme de l'humanité, c'est par rapport à la réforme de l'humanité. Vous voyez, après tous ces moments, nous sommes rentrés dans le temps que les hindous ont appelé le Kali Yuga, c'est-à-dire l'âge de fer, où l'immoralité, la tricherie, la corruption. Nous sommes dans un monde de vice, un monde où on s'en fout même de ce qu'est-ce que c'est que Dieu. Le matérialisme a pris le dessus sur la spiritualité, où on ne craint même rien. L'homme peut toutefois tuer son frère à cause des biens de ce monde. L'homme peut faire tout ce qu'il veut à cause de ce monde. Et il oublie qu'un jour il va rendre compte. Alors, l'imam Mahdi, alayhi salatu wassalam, nous rappelle à retourner vers notre Créateur, en nous repentant, en sachant que ce monde, c'est pour un petit temps. Et nous allons retourner. Et comment nous allons retourner? Donc, chaque croyant, chaque être humain n'a qu'à se réformer. Et c'est cette réforme-là qui est la chose la plus importante que l'imam Mahdi, alayhi salatu wassalam, a transmis à l'humanité en disant la repentance, la réforme, il faut que les croyants ou bien ceux qui ne croient pas cherchent à connaître leur Créateur et à retourner vers leur Créateur.
0: Jazakumullah khairan Arsan Jaza. Chers auditeurs, nous arrivons au terme de notre émission d'aujourd'hui. Aujourd'hui, nous avons parlé des éclipses du soleil et de la lune. La science nous explique parfaitement comment une éclipse se produit. Mais derrière ce phénomène naturel, une question mérite notre réflexion. Pourquoi ces événements ont-ils eu lieu dans les circonstances annoncées par une prophétie à l'époque où le Messie promis, alayhi salatu wassalam, était déjà apparu? La lune s'est éclipsée au 13e jour de Ramadan, puis le soleil au 28e jour. Ces événements ont eu lieu en 1894, au 14e siècle de l'Hégire, période annoncée pour l'avènement du réformateur promis. Et surtout, il faut garder à l'esprit un élément essentiel. Hazrat Mirza Ghulam Ahmad, alayhi salatu wassalam, le fondateur de la communauté islamique Ahmadiyya, n'a pas attendu que ces éclipses se produisent pour se déclarer Messie premier et Mahdi. Il avait déjà annoncé sa mission. C'est donc cette succession d'événements qui mérite d'être examinée avec sincérité. La prophétie, l'époque annoncée, l'apparition du Messie premier, alayhi salatu wassalam, sa déclaration préalable, puis la manifestation des signes célestes dans les circonstances annoncées. Pour les Ahmadis, cette concordance constitue un signe remarquable en faveur de la véracité de la mission de Hazrat Mirza Ghulam Ahmad, alayhi salatu wassalam. Mais au fond, chers auditeurs, le plus important n'est peut-être pas simplement de regarder le ciel. Le signe était dans le ciel, mais le message était destiné au cœur de l'homme. Il nous rappelle à réfléchir, à rechercher sincèrement la vérité, à nous tourner vers Allah et à suivre les enseignements du Saint-Prophète Mohammed, sallallahu alayhi wa sallam. Alors, en ce jour béni du vendredi, prenons quelques instants pour faire notre introspection, multiplier les prières et demander à Allah de nous guider vers la vérité. Qu'Allah Tout-Puissant accepte nos prières, pardonne nos fautes, renforce notre foi exauce nos invocations et nous permette de reconnaître ses signes avec un cœur sincère. Qu'Allah exauce tous nos prières et bon vendredi à tous. Merci de nous avoir prêté attention. Assalamu alaikum wa rahmatullahi wa barakatuh.
1: Wa alaikum salam wa rahmatullahi wa barakatuh.
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12h35 minutes, mesdames et messieurs. Bonjour à toutes et à tous. À présent, la page de vos avis est communiquée. David Ahorin à la mise en onde au micro, Martin Dossa Godot.

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Aujourd'hui, vendredi 18 septembre 2026, la matinée de 9h à 13h, la soirée de 19h à 22h. 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

En passant par la bourse du travail, laissons, déposons à présent nos valises à l'Agence nationale pour l'emploi. Le directeur général de l'Agence nationale pour l'emploi, ANPE, communique. Dans le cadre des travaux préparatoires à la mise en œuvre diligente des mesures prises par le gouvernement en faveur des aspirants au métier d'enseignant, ME, il est instamment demandé à tous les ME devant servir dans les établissements publics durant l'année scolaire 2026-2027 d'apporter, suivant les canaux habituels, Duc Master, antenne ANPE, la preuve de leur prise de service. Les attestations de prise de service devront être déposées au plus tard le vendredi 18 septembre 2026. Ça veut dire aujourd'hui, hein, du vendredi 18 septembre 2026. Les aspirants qui n'auront pas pris service dans ce délai seront considérés comme démissionnaires. Ce communiqué est signé par le directeur général, M. Hubert Stanislas Amengbeji.

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collectivité royale Rigbaja d'Abomey, la dynastie royale Agongro d'Abomey, la dynastie royale Biganzin d'Abomey, la collectivité royale Tometin de Gbekon Gwebo d'Abomey, la collectivité Glaou, Aromandébé, de Tanwe Hessou de Zogodoumé, la collectivité royale Edjlokentor Aromandébé d'Abomey, Tometin, chef collectivité royale de Gbekon, la famille Lino du Bénin, la collectivité familiale Francisco Elista de Souza, la famille Isidoro de Souza, la famille Dominique Facudo de Souza, la famille Grimaud da Silva, la veuve Aurélie Jeannette de Souza, les frères et sœurs du défunt, feu Gabriel, feu Pascaline, feu José, sœur Yvette, Marie-Claire, Didier, Jules, Janine, Angéline, Stéphanie, Désiré, leurs enfants et petits-enfants, les frères et sœurs de la veuve, veuve Hortense, feu Alexis, feu Firmin, Eulalie, Georgine, Benoît, leurs enfants, petits-enfants et arrière-petits-enfants, les cousins, cousines, leurs enfants, petits-enfants et arrière-petits-enfants, les familles parentales et amis ont la profonde douleur de vous faire part du décès subi de leur cher et regretté. Docteur Jean-Charles Aromandébé Tometi, chercheur à l'Institut Gustave Roussy et maître de cérémonie et maître de conférence à la faculté de pharmacie d'Amiens, survenu à Paris le vendredi 4 septembre 2006 à l'âge de 71 ans. Programme des obsèques. Veillée au Bénin, vendredi 18 septembre 2006 à 20h à l'église Saint-Jean Baptiste à Gbegamé. Cérémonie religieuse. Messe le samedi 19 septembre 2006 à 9h à l'église Saint-Jean Baptiste à Gbegamé. Inhumation samedi 19 septembre 2006 au cimetière français de Ouida. Priez pour le repos de son âme.

0: La famille de Rego Douira, Kati Zomaï, vous prie de bien vouloir participer à la cérémonie de prière du 41e jour de rappel à Dieu de l'être chère et regrettée Rita de Rego, qui se déroulera dans la maison familiale de Ouida selon le programme suivant. Vendredi 18 septembre à 20h, veille de prière. Samedi 19 septembre à 11h30, messe d'action de grâce à la basilique Notre-Dame de l'Immaculée Conception de Ouida. Samedi 19 septembre à 13h, prière musulmane. À la maison familiale de Rego à Ouida, quartier Zoumaï, suivi d'une collation. Veuillez prier pour le repos de l'âme de notre chère et regrettée Rita de Rego. et ce sera tout pour vos avis communiqués. Merci de nous avoir suivis. 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
14: Il est 13h.
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17: Vendredi 18 septembre 2026, heureuse de vous retrouver ce matin pour le point de l'actualité. Les titres de ce Tokpa Info 13h, c'est avec vous Stéphanie Razoumé. Stéphanie, bonjour.
18: Bonjour Ponelia Tchaboso. Au menu de ce journal, on parlera de la tournée du ministre porte-parole du gouvernement qui échange avec les habitants d'Aplahué sur les mesures sociales mises en œuvre par le gouvernement. La Haute Autorité de l'Audiovisuel et de la Communication a ouvert ce jeudi sa deuxième session ordinaire de l'année. La cérémonie d'ouverture a été marquée par l'annonce de plusieurs chantiers majeurs pour le secteur des médias. On parle dans ce journal de la visite du président Romuald Ouadahine dans la capitale congolaise. C'est une visite qui vise à renforcer les relations entre le Bénin et le Congo. D'autres nouvelles sont également au menu de ce journal. Bienvenue à tous.
17: Stéphanie Razoumé, vous le disiez en titre, après le Rwanda, le chef de l'État a fait un détour dans la capitale congolaise. À Brazzaville, le président Romuald Ouadahine a effectué quelques heures avec son homologue Denis Sassou Nguesso. Les deux dirigeants ont échangé sur plusieurs sujets d'intérêt commun et sur les relations entre le Bénin et le Congo. Le ministre porte-parole du gouvernement poursuit sa tournée de proximité et d'explication dans les communes du Bénin, Stéphanie.
18: C'est bien cela, Ponelia Tchaboso. Après Alada, le ministre porte-parole du gouvernement s'est rendu à Aplahué pour échanger avec les habitants. L'objectif est le même, expliquer les mesures sociales mises en œuvre par le gouvernement. Face aux populations, Wilfried Léon Rungbeji n'a laissé aucun domaine. Que ce soit l'éducation, la formation, la santé, l'agriculture ou l'emploi. Il revient ici sur la revalorisation de certaines bourses au niveau supérieur.
19: Les bourses ont augmenté jusqu'à 49% à peu près dans certaines filières. Non seulement le nombre a augmenté, mais le montant aussi, il a augmenté. Et ça, c'est les bourses. Pareil pour les allocations universitaires. Et on fait en sorte que les filières qui génèrent davantage d'emplois soient celles qui soient impactées, les filières techniques, les filières scientifiques. Le gouvernement a acheté 63 nouveaux bus que nous avons répartis sur les 4 universités publiques pour transporter les enfants de la maison à l'université et de l'université jusqu'à leur quartier. Et en ce qui concerne les personnes handicapées, comme nous avons décidé de la gratuité de l'école pour les filles entièrement maintenant, il a été décidé que eux également, ils sont exonérés des frais de scolarité pour aller à l'école. Et lorsqu'ils sont à l'université, quand c'est des enfants qui ont des handicaps lourds et qui réussissent à avoir leur baccalauréat, même s'ils n'ont pas la moyenne de bourse, l'État leur donne des bourses pour pouvoir étudier à partir de cette année. Nous avons également dit, si c'est pour acheter la canne blanche, si c'est pour acheter un fauteuil, si c'est pour acheter un déambulateur ou bien des appareils auditifs, chaque année, nous allons faire en sorte que 1000 enfants du Bénin handicapés bénéficient de matériel que le gouvernement met à leur disposition.
18: Le ministre porte-parole a mis un accent particulier sur le secteur agricole en présentant le projet destiné à 2000 producteurs de maïs. Wilfried Léon Rungbeji.
19: Quand je vois les champs de maïs dans le Koufo et dans Aplahué en général, et je sais qu'on travaille beaucoup la terre ici, si le paysan qui a l'habitude d'avoir 1,5 tonnes à l'hectare, il arrive à avoir 6 tonnes, 8 tonnes, 10 tonnes, en utilisant les semences qu'on va leur donner, avec les engrais comme il faut, ça veut dire qu'il peut être plus riche et gagner plus. Et là, nous avons dit que si le programme marche, avec ce rendement-là, Une partie, on va prendre pour faire l'assurance maladie pour le paysan, sa femme et 4 enfants. Une autre partie pour faire l'épargne retraite, ce qu'on va mettre de côté pour que quand le paysan sera vieux, il sera fatigué, mais au moins qu'il ait quelque chose comme retraite, exactement comme quelqu'un qui a travaillé toute sa vie et qui allait à la retraite. Et ce qui reste, la plus grosse part, ça, elle va être vendue. Elle va être vendue, le producteur va avoir plus d'argent pour mieux s'occuper de sa famille. Donc, nous avons lancé la phase expérimentale de ce programme. Elle a cours là maintenant, avec 2000 producteurs de maïs dans tout le pays, sur 3000 hectares de terre.
18: Après cette étape, cap a été mis sur Adjohun pour le même exercice.
17: Stéphanie, on parle à présent média dans cette édition. Deux grands chantiers attendent les conseils de la RAC pour la deuxième session ordinaire ouverte ce jeudi. Le président l'a annoncé de façon solennelle face aux conseillers Edouard Loco.
20: Dans nos textes, il est prévu que l'ouverture de la deuxième session se fasse dans la deuxième quinzaine du mois de septembre. Nous avions depuis 2 ans pris l'habitude de repousser cette ouverture le plus loin possible, vers la fin du mois de septembre. Si nous nous sentons obligés de faire cette ouverture déjà le 17 du mois, comprenez que nous avons du boulot, comme on le dit vulgairement. Nous avons du travail. Nous avons du travail parce qu'il faut renouveler une multitude

0: Voilà deux grands chantiers.
1: S'adressant aux professionnels des médias, le président de l'ARAC a salué et a félicité les efforts consentis par l'ensemble des acteurs pour leur professionnalisme et leur sens de responsabilité malgré la trêve politique observée dans le pays, un comportement qu'il qualifie d'exemplaire et qui honore la presse béninoise. Édouard Loco.
0: Permettez-moi, mesdames et messieurs, au nom de la HAC, de saluer globalement le comportement des médias ces temps-ci. Je dis globalement parce que toujours il subsiste quelques-uns qui vont s'attirer du wahala. Parce qu'il y a des gens, des professionnels de l'invective, des diatribes, qui ont besoin d'exister. C'est leur droit. Mais il ne faut pas qu'ils existent dans les médias. Nous suivons. La HAC n'est jamais en vacances par rapport au monitoring. Il y a eu quelques écarts dans certains médias. Nous sommes revenus, la main plus ferme que jamais. Mais globalement, je salue le comportement des médias qui trouvent leur voie dans cette période de trêve. Je vois de plus en plus, c'est même plus professionnel, des enquêtes, des sujets qui intéressent vraiment le grand monde, à la place des invectives politiques ou des diatribes de ceux qui veulent exister. Nous allons continuer à nous aider et à faire appel au pouvoir public pour qu'ils jouent eux aussi leur partition, parce que c'est une partition à jouer.
1: Cette cérémonie d'ouverture de la deuxième session de l'ARAC s'est achevée par une séance de travail entre la plénière et une délégation du ministère de la Communication conduite par son ministre en personne.
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1: 13h08 dans nos locaux, vous suivez le journal parlé sur la FM 104.3. La suite de cette édition, c'est avec vous Stéphanie.
4: C'est ça, la clinique Chaussure accueille une équipe de suivi et d'évaluation composée de l'ANPE Handicap International, de la Fédération des associations des personnes handicapées du Bénin et du ministère de la Famille. L'objectif est de constater de visu les conditions de formation des personnes en situation de handicap en stage apprentissage dans ce centre. Myriam Agasounan est la secrétaire technique adjointe à la coordination du projet d'inclusion des jeunes prodiges.
5: C'est une mission conjointe de suivi et d'évaluation sociale par l'équipe de Azoli, composée du prodige et des membres de l'ANPE. Également de Handicap International et du président de la Fédération des associations des personnes handicapées du Bénin. Sans oublier le ministère de la Famille et de l'Action sociale. Donc nous sommes là pour que les différents acteurs puissent s'approprier de l'inclusion sociale que nous faisons avec les personnes handicapées, voient également les conditions dans lesquelles ils travaillent pour qu'ensemble nous puissions voir s'ils ont à leur portée tout ce qu'il faut pour que leur formation se déroule dans de très bonnes conditions.
4: De son côté, M. Boubacar Bani Yerou, directeur de l'inclusion sociale et de la solidarité au ministère de la Famille et de la sociale, apprécie l'engagement des bénéficiaires de la formation. Même tonalité du côté de Georges Seriki, chef projet d'emploi et handicap.
6: Je crois que c'est une première de constater qu'il y a à la fois autant de personnes handicapées qui sont engagées dans la formation professionnelle et de façon spécifique dans la confection de chaussures. Ce n'est pas en tant que tel le métier en lui-même qui focalise mon attention, c'est l'engagement de toutes ces personnes handicapées qui désormais ont compris qu'il est utile qu'elles apprennent un métier, qu'elles aient des compétences pour mieux participer à la vie sociale, à la vie en communauté, pour mieux subvenir à leurs besoins, pour plus d'autonomie. Et donc, en visitant aujourd'hui les ateliers, j'ai constaté vraiment cet engagement, cet engouement autour du travail. J'ai vu des équipes assez fortes accompagner ces personnes handicapées et je trouve que c'est vraiment quelque chose de très formidable que ensemble nous allons travailler à consolider. Le métier, oui, mais le soutien au métier encore plus.
7: Pour vous dire la vérité, il y a un aspect franchement parlant, bien chiffré, c'est qu'il y a 0% d'abandon. Ça, c'est extraordinaire. 0% d'abandon, ça veut dire que 100% de ceux qui ont commencé, en tout cas dans ce centre, les 62,

0: sont restés. Alors, s'il en a été ainsi, c'est sûrement parce qu'il y a des mesures d'accompagnement qui permettent donc de maintenir. Une chose est de mobiliser, de mettre en formation, mais le grand challenge, c'est de maintenir. Et lorsqu'on interroge les jeunes en aparté ou en groupe, on sent l'envie d'apprendre, la joie de venir en formation, qu'ils auraient envie même qu'on prolonge un peu la durée de la formation.
1: Stéphanie, les personnes handicapées en formation à Clinique Chaussures apprécient à sa juste valeur cette visite. Elles expriment leur gratitude à l'égard de la délégation.
2: Nous sommes vraiment reconnaissants pour tout ce que l'État fait, parce que c'est l'État qui a eu peut-être l'idée d'abord, avant que les autres ne s'ajoutent. Merci beaucoup, on s'en sort, nous sommes émerveillés. Et genre, on se sent à l'aise parmi les autres, on ne se sent plus ignoré, bafoué ou je ne sais quoi. Merci beaucoup, puisse le Seigneur vous combler de tout ce dont vous avez besoin. Longue vie à vous, merci Azali. Bon, ça a changé beaucoup de choses en moi. Comment? D'abord, avant, je n'arrive pas à prendre le devant de certaines choses. Mais maintenant, j'ose prendre le devant. Ah, en matière de fabrication, je fabrique des chaussures qu'on appelle semelles sur semelles. Dame comme homme, je fabrique des tapettes qu'on appelle bourrées, croisées et lolo, ça a des différents noms. Donc, je fabrique beaucoup de choses. Bientôt, je vais commencer par fabriquer des ceintures pour nos papas et pour les dames également.
3: Vraiment, si on pouvait mettre une action spécifique sur l'école là, c'est tellement bon aussi parce que il y a de l'éducation et avec la manière dont nous formons ici là, c'est vraiment appréciable. C'est une occasion de remercier le DG aussi parce que il a donné l'éducation à nos formateurs. C'est l'éducation qu'il a donné à ces formateurs là. C'est ça qui nous a transmis et nous sommes à ce point aujourd'hui. Vraiment, quand il s'agit de la fabrication, on est dedans.
1: Stéphanie, il faut noter que la mission s'est poursuivie sur les 4 autres sites retenus dans le programme.
4: Ponelia, suivons à présent la une de l'hebdomadaire catholique La Croix du Bénin. C'est une présentation de Florent Wessinon, secrétaire de rédaction du journal La Croix du Bénin.
5: C'est la sœur Solange Winator, nouvelle supérieure générale des filles du Padre Pio, qui fait l'actualité du journal catholique. Ce médecin pédiatre, précédemment en service dans un centre médical à Tacon dans la commune de Tafort, a été élu au cours du 3e chapitre général des sœurs franciscaines, filles de Padre Pio. Je vois bien difficile la mission, mais j'ai la conviction que le Seigneur lui-même s'en chargera, déclare sœur Solange Winator à la page 6. Dans une interview exclusive accordée à la Croix du Bénin, elle fait l'état des lieux de l'Institut Élève Côte de Voile sur les défis qui l'attendent. La paroisse Saint-Jean-Baptiste de Cotonou a abrité en début de semaine deux événements religieux. La messe commémorative de la journée de la fondation de l'archidiocèse de Cotonou, cumulée avec l'ouverture du temps de la création pour la sauvegarde de l'environnement. Le deuxième événement concerne les 25 ans de sacerdoce des pères de la promotion Saint-Justin. Ces deux messes ont été présidées par Mgr Roger Mbedi, archevêque de Cotonou. Lis les récits sur les pages 2 et 5. Le père Arnaud-Éric Aguenon a célébré le dimanche dernier ses 15 années de sacerdoce, anniversaire qu'il a immortalisé par la publication du livre intitulé « Discerner avec Saint François de Sales ». « J'ai beaucoup reçu de la part du Seigneur et je ne peux que l'annoncer », confie-t-il à la page 10. En page société, la rédaction catholique publie deux tests sur les risques de maladies liées à l'insalubrité au marché d'Antokpa et les solutions locales adoptées par la population pour faire face aux problèmes d'approvisionnement en eau potable à Akpakpa. L'éditorial du Père Innocent Dovi aborde le sujet de l'eau dans le sillage de ce mois de septembre, dédié par l'Église comme temps pour la création. Selon le Père Dovi, une eau polluée aujourd'hui, c'est la santé d'un enfant compromise demain. L'eau vive est un don de Dieu. Merci pour l'attention. Florent Wessinon, bon week-end à chacun.
4: Merci à vous aussi, Florent Wessinon, et bon week-end à vous aussi.
1: Fin de ce Tokpa Info 13h. Merci de l'avoir suivi. À la partie technique, David Ahorin. À la réalisation, David James, assisté de Zachary Alibono. À la coordination éditoriale, Franck Agbeinou. Après nous, Zachary Alibono et Cosmos Kapo pour le journal Enfant. Merci de nous préférer pour vous informer.
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0: Hello chers tous, bienvenue dans un nouveau numéro d'Entrons dans la nouvelle dimension. L'émission où la jeunesse ose parler, sans filtre, sans tabou et sans langue de bois.
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0: J'espère que vous allez bien et que vous êtes bien installés. Ici, c'est Guylaine Pacpo et pour m'accompagner ce soir, ma complice des débats, Kevin Assogbagbe. Kevin, bonsoir.
2: Bonsoir Guylaine, bonsoir à tous. Guylaine, j'espère que tu vas bien.
0: Je vais très bien toi.
2: Ça va.
0: Il y a quelle surprise pour nous ce soir?
2: Surprise?
0: T'es toute belle là.
2: Ah, merci.
0: Quelqu'un t'a déjà dit ça? Je suis la première.
2: Oh, tu es la première.
0: Oh là là. Alors, bon. Raconte.
2: La surprise?
0: Oui, il n'y a pas de
2: surprise. Si il y en avait, c'est au cours de l'émission, vous allez la découvrir.
0: Ah non, s'il y en avait, Faridat allait amener des petits fours.
2: Ah, Faridat, tu n'as rien prévu par hasard?
3: Non, elle a pensé à Michel.
2: Il n'y a rien. Non, ces derniers temps, il faut comprendre, elle se concentre sur son physique, elle se fait belle. Elle n'a pas le temps, quoi. Tu vois?
0: C'est bien ça, c'est bien. Alors, comme d'habitude, nous sommes entourés de nos warriors qui sont déjà prêts à enflammer le débat. À commencer par Faridat, la tornade des débats.
4: Bonsoir.
0: Coucou Faridat, ça va?
4: Coucou, ça va.
0: Tu promets quoi?
4: Du lourd.
0: Du lourd, t'es sûr? Tu vas pas marcher tes mots.
2: Mais est-ce que quand on dit tornade là, est-ce que c'est...
0: Tornade, ça fait zig,
2: zig, zig. Ah voilà, donc quand on dit du lourd, c'est que c'est du lourd.
0: C'est du lourd quoi. Donc faut pas douter quoi. D'accord. Fleshnel, la panthère du studio.
5: Salut, salut à tous.
0: Coucou Fleshnel.
5: Salut.
0: Comment tu vas?
5: Ça va très bien.
0: Alors raconte-nous, t'as quoi comme surprise? Tu prépares quoi?
5: C'est pas de
0: t'as
5: surprise.
0: Prévu quoi?
5: En tout cas...
0: Qu'est-ce que tu veux envoyer ce soir?
5: On te raconte d'habitude et pourquoi pas mieux que
0: la dernière fois.
5: Voilà.
0: D'accord. Et puis Michael, le gladiateur des ondes. Et encore, hein, c'est pas fini, hein.
6: Bonsoir.
0: En même temps, le petit fils de Molière.
6: Ils sont en train d'ajouter, s'il
2: c'est
6: vous plaît.
2: Pas, et c'est toujours pas fini. C'est toujours pas fini.
0: Ah oui.
5: Le pasteur.
2: Et après, le méchant.
6: Je vous remercie pour le pasteur, mais le méchant l'a gardé ça. Bonsoir à tous, bonsoir.
0: Bonsoir,
2: Michael.
0: Alors, t'as prévu quoi ce soir?
6: Bon, ce soir, apparemment, j'ai été informé, c'est un thème poignant. Et s'il y a des followers qui ne sont pas d'accord, ils vont encore me détester. Hein. Ah, désolé.
2: Il va encore cracher du feu ce soir.
0: Et ça fait très bien, c'est ça qu'on attend, hein, nous, ici. Et puis, il y a Uriel, le maestro des mots, qu'on applaudit aussi.
7: Bonsoir.
0: Coucou Uriel, comment tu vas?
7: Ça va, Guylaine, et toi?
0: Alors, t'as prévu quoi? Qu'est-ce que t'as à envoyer ce soir?
7: Non, comme d'habitude, on va donner le meilleur de nous-mêmes, du lourd.
0: Du lourd?
7: Mm-hmm.
0: D'accord. Et pour finir, Moslan. Et c'est pas fini, hein. Moslan, la fée du studio.
8: Yeah.
0: Non, c'est fait Moslan, tout good. Alors, Moslan, ça va?
4: Ça va, et toi?
0: Là, t'es plus invitée, là, t'es débattrice carrément, t'es devenue
4: oui,
0: débattrice.
4: Oui.
0: T'es fière, quoi?
4: Très fière, même.
0: Et tout le monde, ziguidi!
5: Waouh!
0: Très bien.
2: Alors...
0: Attends, mais Moslan, tu connais
4: comme
0: pas
4: c'est
0: le slogan? Ok, Ziggy, quand on dit Ziggy, on dit waouh.
4: D'accord.
0: Ça avec toute la force. Tu vas quoi?
4: Ok, d'accord.
0: C'est bon?
4: Oui.
0: On reprend? Tout le monde, Farida, c'est quoi? Elle était comme ça, genre. Oh là là.
4: Là.
0: Ok, attends, tout le monde, quand on va dire un bon Ziggy là, t'auras chaud. C'est bon? Ziggy!
5: Waouh!
0: Très bien.
2: Alors, pour bien poser le décor de notre débat du jour, on démarre avec une chanson qui parle d'émotions, de secrets et de portes qu'on ferme parfois sur nos sentiments. Voici
0: Ismaël
2: avec Close Door.
0: Oh.

0: Et justement, chers auditeurs, certaines vérités restent souvent derrière des portes closes, mais ce soir, on les ouvre ensemble, sans filtre, n'est-ce pas, Guylaine?
1: C'est ça, Kevin, c'est trop émouvant la chanson.

Alors, le thème du jour, pour ou contre la polygamie. Et avant de plonger dans le débat, un grand salut à toute notre équipe qui rend cette émission possible. À la réalisation, Sébastien Niaouideou. À la mise en onde, David Ahoré. Coucou David. À notre directeur de Radio Talkback, Monsieur Guy Gbagbo, un salut tout particulier et un gros bisou. Et un clin d'œil au professeur Jules-Émile Abalo, toujours là pour enrichir nos discussions. Coucou professeur.

0: Chers auditeurs et chers débatteurs, prêtez bien attention à la mise en contexte que je vais partager dans un instant, parce qu'elle va poser le cadre de notre discussion et vous préparera au débat. Ça peut aller, chers débatteurs?
1: Oui.
0: Vous êtes concentrés? Je peux bombarder? Alors, mise en contexte. Imaginez l'Afrique d'hier, où la polygamie était partout, symbole de statut, moyen de garantir la descendance et façon de tisser des alliances entre familles. L'homme polygame était respecté. La femme, qu'elle soit première ou seconde épouse, connaissait sa place dans le foyer et dans la société. Tout semblait clair, ordonné, presque naturel. Puis le temps passé, la société a changé. Les jeunes veulent autre chose. Égalité, respect, amour véritable. La femme ne se contente plus d'être la deuxième ou la suivante. Elle veut être aimée, choisie et respectée. Les hommes aussi se retrouvent face à des dilemmes, tradition ou modernité. Pression familiale ou désir de sincérité, richesse ou fidélité. Aujourd'hui, la polygamie divise. Certains la défendent au nom de la culture ou de la religion. D'autres la rejettent au nom de la modernité et de la fidélité. Les foyers, les enfants, les familles et la communauté, tout est touché par ce choix. Et vous, chers débatteurs, dites-moi, êtes-vous pour ou contre la polygamie et pourquoi? Jetez-vous à l'eau.
2: Si quelqu'un se noie...
1: Honneur aux hommes.
0: Ah, honneur aux hommes aujourd'hui.
1: Honneur aux hommes.
3: Honneur aux femmes comme d'habitude.
1: Non.
4: Aujourd'hui seulement, nous allons commencer par...
0: Pas les hommes.
4: Voilà.
0: D'accord. On attaque Uriel.
5: Ah.
4: Super. Et nous t'écoutons.
5: C'est bon. D'accord. Pour ou contre la polygamie? Mais bon, toute chose a de côté négatif comme positif, toute chose, voilà quoi. Donc, la polygamie, de la même manière, c'est mauvais, de la même manière aussi, ça a des avantages, de la même manière, c'est bon et tout. En tout cas, moi, je suis pas contre la polygamie, hein. Ça ne me gêne pas. Je suis pour la polygamie, ça ne gêne pas.
0: Un salut particulier à Junior qui vient d'arriver là. Il est derrière la baie vitrée. Alors Junior, toi aussi tu vas participer au débat. Hein. Dis-moi, t'es pour ou contre la polygamie? Tu es pour. Toi, t'es un vrai homme là. T'es pour la polygamie. Ah, c'est très bien ça.
5: Je vais écouter l'avis de mon pasteur.
0: D'accord.
2: Ça va chauffer ce soir, je le sens.
6: Et vous mentionnez encore que je suis pasteur Marat. Qu'est-ce que vous voulez en fait?
3: Eh, hey, mais pasteur.
6: Bon.
3: Cassez pas pour le pasteur. Regardez le vrai visage du pasteur.
6: Pour ou contre la polygamie, je dirais simplement que je suis pour une polygamie saine, une polygamie qui ne crée pas des distorsions dans la société, tout simplement.
2: Le pasteur est pour la polygamie.
5: En tout cas, tout ce que j'ai noté, c'est
6: s'il vous
5: pour.
6: Plaît, sortez le mot pasteur. Pardon.
0: D'accord, on va écouter Moslan. Moslan, dis-nous.
4: Moi, je suis formellement contre la polygamie. Je n'encourage pas du tout ça.
2: Formellement
4: contre la polygamie.
2: Ok. Elle a toujours été catégorique. Hein?
4: Déjà, parce que pour moi, la polygamie, on est dans une société laïque, comme vous l'avez dit la dernière fois, et la polygamie renforce l'idée selon laquelle les hommes sont supérieurs aux femmes. Moi, c'est ce que je vois. Parce que ça montre que les femmes, les hommes peuvent en avoir plein, mais les femmes, non. Les femmes ne peuvent pas avoir plusieurs partenaires.
5: Pourquoi toi, femme, tu veux avoir plusieurs maris?
4: Et pourquoi toi, homme, tu veux avoir plusieurs femmes?
5: Mais parce qu'il y a beaucoup de femmes, il y a plus de femmes que d'hommes dans le monde aujourd'hui.
4: Ce n'est pas une raison.
5: Pour regarder.
4: C'est pas une raison.
5: Si on se contente d'une femme, ça veut dire que tes copines vont rester célibataires. Toi, tu n'aimes pas tes copines? Mais au lieu de te tromper, si je prends... Au lieu de te tromper, attendez les gars. Au lieu de te tromper, si je prends ce que je vais faire de là, je ramène ça. C'est-à-dire, je prends une autre femme officiellement. Tu sais que je ne suis pas chez toi, je suis là-bas.
4: Attends. Non, laisse-moi m'exprimer. Tu sais quoi la polygamie là, ça cause des débats à long terme.
5: Bien sûr. Tu sais, c'est une.
4: Tu as vu, déjà, polygamie saine. Non. Attends, laisse-moi finir. Quelle polygamie est saine?
5: C'est la mauvaise gestion de la polygamie qui crée tout ce que vous dites. Non, une bonne gestion.
4: Non, c'est pas possible.
5: Non. On a vu des couples polygames qui ont prospéré. Bien sûr, moi je ne vais pas te mentir, j'en connais.
4: Déjà la polygamie, tu sais que entre les femmes ça crée quoi?
5: Non,
4: laisse-moi finir. Laisse-moi, ça crée, tu sais ce que ça crée? Tu sais ce que ça crée chez une femme? Un trouble émotionnel, tu sais ce que ça signifie?
3: Femmes
4: se sentent abandonnées, avec votre modernité, elles se sentent trahies.
5: Si elle avait trouble émotionnel. C'est parce que tu es allée à l'école, tu as gros français dans ta bouche que tu me parles de trouble émotionnel.
4: Ma mère déjà, elle est née dans un foyer polygame qui lui a fait beaucoup de mal.
5: C'est à qui t'as dit ça?
4: Oui. Mais c'est une mauvaise gestion.
5: De la polygamie. Mais normalement, avant là, nos grands-parents là, les femmes s'entendaient.
2: Non.
5: On dit à ma chérie.
2: Nous allons y revenir. On va écouter les dames.
7: Flechnel et Faridat aussi. Parce que c'est un peu calme.
3: Faridat va me flasher.
5: Paris.
8: Ok. Yuri, pardon. C'est à moi la parole. Moi, je suis contre la polygamie. Je suis contre la polygamie pour plusieurs raisons. Non seulement ça crée d'inégalités de genre dans notre société. Nous sommes dans un pays de droit, n'est-ce pas? Et on prône les valeurs selon lesquelles l'homme et la femme sont égaux. Mais si vous acceptez la polygamie, est-ce que nous sommes prêts à accepter la polyandrie? Question.
4: Merci beaucoup.
8: En plus de ça, ça crée également des conflits dans les familles. Ça crée des tensions entre les enfants. Un homme, vous voyez là, plusieurs femmes, 5, 10 femmes. Je suis sûre qu'il n'arrive pas à ressentir la douleur de chaque enfant. Et un enfant peut se sentir délaissé pendant que l'autre est aimé. Donc ça crée des conflits entre des frères et sœurs. Donc c'est pour ces raisons que moi je ne suis pas du tout d'accord.
4: Merci beaucoup.
7: D'accord. On va écouter Faridat.
9: Je suis contre la polygamie. Je suis contre la polygamie. Parce que je pense que un couple est censé partager de l'amour. Et je ne pense pas qu'en ayant 3 à 4 femmes, genre, tu peux avoir un même type d'amour pour ce nombre de femmes-là. Et que également, tu ne pourras pas accorder l'attention qu'il faut à chacune d'entre elles, ainsi qu'aux enfants. Donc je suis contre la polygamie.
7: Merci Faridat. Le pasteur, t'es d'accord avec ce qu'elles ont dit?
6: Pour ma part, la polygamie bien gérée ne crée pas de distorsion ou bien en tout cas de troubles émotionnels. Gardez vos mots pour vous-même. Et vous-même, après une estimation, ce n'est pas nous, ce n'est pas nous qui le disons.
8: Non.
6: L'estimation a été faite. Le tour du monde a été fait. On dit qu'il y a 4 fois plus de femmes que d'hommes. Vous voulez quoi? Vous voulez rester célibataire? Vous voulez mourir? Bon, vieille fille, c'est ça?
3: Vieille, vierge.
6: Mariez-vous, donc prenez
8: maintenant
6: le même homme. Bon, vous êtes copine, vous partagez tout.
5: Qu'est-ce qu'il a dit? Attends, je le rejoins, tu vois. Et Flechin, tu as dit quoi tout à l'heure? Tu as parlé de polyandrie.
8: Oui.
5: Il y a 4 fois plus de femmes, tu as dit. N'est-ce pas? Si toi tu veux prendre plusieurs hommes là, ça veut dire que
7: qui a fait cette estimation?
5: Mais faut taper ton téléphone et demander.
8: Non, nous
6: fuyons. Va sur internet.
8: Je sais pas internet.
4: D'abord, est-ce que vous savez qu'il y a certains pays qui interdisent la polygamie?
5: Mais
8: le Bénin interdit la polygamie, je pense hein.
4: C'est seulement.
8: Mon cher juriste Michael.
4: Tu le sais.
8: Qui comprend cela?
6: Le Bénin a interdit. En tout cas, le mariage civil polygame, cela ne veut pas dire que dans la société, il n'y a pas de
5: différence.
6: Exemple, mon père avait 11 femmes.
8: Ton père n'est pas de notre génération.
6: Attends, je te fais une contextualisation rapide.
8: Mon père a 3 femmes, je vais dire 4.
6: Mon père a 11 femmes.
8: Non, mon père n'est pas de ma génération.
6: Et 1960 là. Oui. Mon père est venu après 1960.
8: Et il a...
6: Il a 11 femmes.
8: Ouais,
6: y a-t-il un problème à ça?
8: Il n'y a pas de problème à ça. Mais...
6: Non, c'est l'esprit même.
4: Bon.
6: Elles ont été tellement solidaires. Non, je n'ai pas encore vu les
4: enfants. Je peux... vous avez dit tout à l'heure que... Et statistique mondiale,
6: oui.
4: Qu'il y a plus d'hommes que de femmes.
6: Non, plus de femmes que d'hommes.
4: Plus de femmes que d'hommes. Mm-hmm. Ok, tout dépend de la réalité de chaque pays. Si par exemple on prend l'Inde, il y a plus d'hommes que de femmes en Inde. Oui.
5: Là-bas, tu peux interdire la polygamie. Va interdire la polygamie là-bas.
4: Tu peux taper. Là-bas, il y a plus d'hommes que de femmes. Et ça, c'est dû à des faits de société. Parce que là-bas, on ne considère pas beaucoup les femmes. Donc, si tu as plus d'enfants hommes, on te considère plus quand tu as des garçons. Genre, si tu as mis au monde des
5: mais
4: garçons,
5: tu vois ce genre de
4: on
5: pays.
4: Te considère plus.
5: Ce genre de
4: ce
5: pays.
4: Qui faisait, ce qui fait qu'il y a des, infanticides. Voilà. Genre,
5: tu
4: quand
5: vois,
4: tu as une fille, quand tu as successivement trois filles ou deux filles, genre, tu peux tuer la deuxième
6: ce n'est pas
4: ou
6: grave.
4: La troisième.
6: Ça, ce n'est pas grave. Les hommes vont sortir du pays pour aller chercher les femmes là où elles sont en max.
4: C'est la même
5: ça,
4: chose.
5: C'est la même
4: chose.
5: Hein.
4: C'est la même chose qui se
6: passe. Et elles pourront prendre quatre femmes.
4: Non, pardon.
8: Non, Michael, dans ce cas, les femmes qui sont ici, elles manquent d'hommes là. Qu'elles sortent du pays.
6: Non, le Bénin, vous ne manquez pas d'hommes. Hein. Vous ne manquez pas d'hommes.
5: C'est pour ça, complètement.
6: Quatre pour un homme, vous allez voir que la population sera saturée.
5: D'accord.
4: Est-ce que le mari de quelqu'un forcément associé être béninois?
5: Non, mais... Dans, en Afrique, on n'a pas seulement le Bénin.
6: Je ne dis pas forcément que tu dois marier. Je ne dis pas que tu dois marier un Béninois. Moi, je suis par exemple Béninois. Je peux marier une Togolaise, une Sénégalaise, une Chinoise, une Gabonaise. Ça fait quatre. Et je peux continuer.
5: Une Américaine.
4: Tu crois vraiment qu'une Chinoise, une Sénégalaise, une Américaine, tout ça, tu crois qu'elles vont accepter la polygamie? Elles ne vont pas accepter.
5: Elles vont accepter.
4: En fait, c'est surtout en Afrique, ici, que vous avez normalisé ce genre de choses.
7: Ok, d'accord.
4: Les autres pays ont compris que c'est vraiment pas nécessaire, au fait.
3: Mais non, maintenant que vous
4: refusez... Et ça cause beaucoup plus de dommages collatéraux qu'on ne le pense.
7: Ah, d'accord. Alors, Faridat, dis-nous, la polygamie est-elle une tradition à préserver ou à dépasser?
9: Je pense que c'est une tradition dépassée.
7: Dépassée, oui.
9: Pardon? Vas-y, reprends la question, s'il te plaît.
7: La question, c'est la polygamie. Est-elle une tradition à préserver ou à dépasser?
9: Je pense que c'est une tradition à dépasser. Je pense que dans les anciens temps, il y avait polygamie. Pourquoi? Excusez-moi si je me trompe. Mais je pense qu'il y avait polygamie. Pourquoi? Avant, on labourait la terre. Maintenant, le fait d'avoir plusieurs femmes, genre, ça t'allège la tâche. Et tes enfants te font des enfants. Donc, on a plus un champ familial où genre, tu n'es pas censé aller chercher des ouvriers pour venir travailler pour toi. Maintenant, on n'est plus à ce temps-là. Genre, tu n'as plus besoin d'avoir 4 à 5 femmes pour pouvoir gérer ton foyer. Le foyer, maintenant, c'est plus à 2. Un homme, une femme. Le supplice, là, peut-être Uriel et
7: Pasteur. Surtout
9: avec le monde d'aujourd'hui, la cherté du monde. Un enfant aujourd'hui, ça coûte
5: très cher. Ma chérie, si j'ai mes moyens.
9: Un enfant aujourd'hui, ça coûte très cher.
5: Ma chérie, et si j'ai mes moyens.
9: Tu as les moyens de prendre 4 femmes.
5: Et je peux entretenir tous les enfants.
9: Non.
5: Et de façon égale, hein. De façon égale.
9: Même ceux qui ont l'argent,
5: les hommes savent de quoi je parle. Bien sûr, laisse.
8: S'il te plaît. Laisse. C'est pas entretenir les enfants qui est le problème.
5: Prends soin des enfants, tout ce que tu veux.
8: Non, c'est après ta mort. Tu comprends, c'est après ta mort.
5: Mais je viens de te dire que j'ai les moyens.
8: Partage de l'héritage.
5: Mais attends. Tu es juriste, tu ne peux pas me parler de partage d'héritage.
7: Il dit qu'il a les moyens. De quels moyens il parle? Mais quand il parle de moyens, de quels moyens tu parles?
5: Les moyens qu'il faut pour entretenir femme.
7: C'est quoi les moyens qu'il faut?
4: Combien de moyens pour entretenir?
5: Mais tu n'as pas les moyens, c'est pas fait, non?
4: Non, même pas les moyens.
5: Mais si tu n'as pas les moyens, reste dans ton coin. Ou bien, chers collègues.
4: D'abord, un seul père ne peut pas donner le même amour à tous ses enfants.
5: Il
4: y a des enfants qui vont manquer d'affection. Nous, on a grandi dans ça, on connaît tout ça, il faut laisser.
5: J'ai bien dit, j'ai bien précisé, une mauvaise gestion.
4: Une mauvaise gestion. Déjà,
5: mais
4: quoi,
5: les enfants, là, où est le problème?
8: Supposons
5: que j'ai 10 enfants.
8: Ok.
5: Supposons que j'ai 10 enfants.
8: Avec
5: 10 ans, c'est pas 5 mamans.
4: Ok.
5: 7 mamans. Supposons que chacune a fait 2. Je viens de dire, j'ai les moyens. Donc, je me permets. je prends des véhicules, je prends des chauffeurs. En semaine, on travaille. Le week-end, je peux dire, allez, tout le monde, on sort. Avec les mamans, etc. Mais on sort. Je ne laisse personne derrière. On sort, on fait ce qu'on veut faire. Je veux prendre de répétiteurs. Ben, voilà quoi. Je vais payer le prix d'un enfant. Si par exemple, j'ai trois qui sont... voilà quoi. Je paye un
8: beau,
5: professeur.
8: Ouais. Non, c'est pas beau.
5: C'est pas seulement beau. C'est pas seulement beau. Moi, j'ai vu quelqu'un qui a fait ça. C'est-à-dire, il a pris un professeur. Et les enfants, le professeur travaille avec chaque enfant.
8: Arrête de rêver. Si
5: non, je ne rêve pas.
8: D'abord, la polygamie.
5: C'est la réalité. De quoi tu parles? Comment tu peux dire rêve?
8: Ne se fais pas.
5: Comment rêve? Il y a des gens qui ont fait ça. Tu crois que c'est impossible?
8: Ces gens-là, si tu les regardes, ils ne sont pas des gens.
5: C'est-à-dire, je prends faire référence.
8: Regarde la chèreté.
5: Ouais. Qu'est-ce que tu racontes? Et pourtant, les gens vivent, les gens font des enfants encore et encore. On voit des pauvres qui n'ont même pas les moyens, qui se permettent de faire des enfants incroyables, une quantité. Mais justement, mais quelqu'un qui a ses moyens, vous allez lui refuser de faire autant d'enfants ou bien de faire tout ça avec autant de femmes.
7: Uriel, on revient à toi, s'il te plaît. Alors, Flechnel, dis-nous.
5: Vous refusez. On fait semblant, et voilà, dans la plupart des couples, là, c'est une femme, on voit. Et c'est là, après le décès, vous apprenez que le monsieur a tant un nombre de femmes au dehors, tant un nombre d'enfants. Qu'est-ce que vous refusez? Qu'est-ce que vous prenez?
8: L'infidélité des hommes, là, même s'il prend 20 femmes,
5: mais au lieu d'être
8: là, il sera infidèle.
5: Au lieu d'être infidèle, il faut le laisser prendre ça et vous montrer que j'ai tant un nombre de femmes. Qu'est-ce que vous dites?
6: Et la vie,
5: elle continue. N'est-ce pas?
8: Même si un homme a
5: fait ça. Pourquoi vous voulez qu'on vous mente?
7: Et puis ils sont sérieux dans ce débat-là.
5: Je ne sais pas pourquoi vous voulez qu'on vous mente. Genre, vous aimez quand vous mentez. Oh, j'ai été la seule.
7: Uriel, s'il te plaît, on revient.
8: Marie-moi. Tu es mon soleil. L'infidélité continue, c'est le problème.
7: Flechnel, je suis à toi à présent. Dis-nous, la polygamie est-elle une autorisation divine ou une simple concession humaine?
8: Non, je ne dirais pas que c'est une autorisation divine, même pas. Et je trouve même la polygamie contraire aux normes bibliques.
6: Abraham avait
8: deux femmes. Non.
6: Jacob a eu deux femmes.
8: Abraham n'a pas eu deux femmes.
5: Appelle-moi, Salomon avait combien de femmes?
6: Salomon avait 1000 femmes au total.
8: Et à la fin, il a dit pourquoi? À la fin de sa vie, il a dit quoi?
5: Non, mais lorsque Salomon a vécu avec mille femmes,
6: parce que Salomon, il a vécu tout.
5: Je te jure.
6: Ne mélangez pas les cas.
5: Ne mélangez pas.
7: La question, c'est pour Flechnel.
6: Oui, écoute.

0: on écoute Fleschnell. Fleschnell continue.
1: Je disais tantôt que pour moi, je trouve la polygamie contraire aux normes bibliques. Pourquoi? Dieu a dit, l'homme quittera son père et sa mère de Moïse et s'attachera à sa femme. À sa femme et non à ses femmes. S'il vous plaît.
2: D'accord.
3: Attendez, je vais chercher des versets.
1: Non, laisse-les.
2: Non, attendez. Mais attendez, non.
1: On n'utilise pas les versets bibliques pour raconter.
2: Le même Dieu qui a dit ça a permis à ça. Mais c'est qu'est-ce que tu dis?
1: Toi et Salmon, là, vous n'êtes pas de même nature. Merci. Tu comprends? Et Salmon, non, s'il te plaît. Salmon, en son temps.
2: Venons ici. Venons bénir. Le roi Béanzé, simplement, s'il vous plaît. Le roi Béanzé avait combien de femmes? Venons bénir, merci. Faut laisser Salomon.
1: Je pense que Farid a déjà expliqué.
2: Non, faut laisser Salomon. Prends-moi le roi Béanzé, par exemple. Il avait combien de femmes? Le roi Béanzé avait combien de femmes?
1: Dis-moi.
4: Mais ça, là, c'était dans ce temps-là, non?
2: Tu ne peux pas me donner ça comme alibi.
5: C'est ça, tu peux chercher
2: sur les réseaux. Non.
4: Tu peux chercher, Ton téléphone est là, faut chercher.
2: Non.
4: Pourquoi tu refuses la réalité?
1: Kevin, je pense que j'ai donné la réponse.
6: Moi, je vais te répondre rapidement en disant, dans certaines religions, comme l'islam, la polygamie est permise, mais avec une condition très claire, être juste et équitable avec chaque épouse. Beaucoup estiment d'ailleurs que ce n'est pas un commandement, mais plutôt une concession liée à un contexte historique et social.
3: Voilà l'islam qui donne la bonne exemple.
1: Tu vas changer, tu vas changer de religion.
3: Attends, non, je n'ai pas dit que je vais changer de religion, je n'ai pas dit ça. Mais bon, ce côté-là, j'admire ça un peu.
2: C'est le seul côté que j'admire chez eux.
3: Tu as quatre femmes.
2: C'est le seul côté que j'admire là-bas même.
3: Et elles sont toutes traitées de manière égale.
2: Merci.
5: Non.
2: Pourquoi je veux être traitée de manière égale? Je te prends une robe. Je te change une autre robe. Ce qu'est-ce que tu auras une robe? Je vous mets toutes dans une maison.
0: Michael, je suis à toi actuellement. Le pasteur accro aux femmes. Alors,
3: je dis aujourd'hui là, sortez le mot pasteur, pardon.
0: Alors, dis-nous, peut-on vraiment aimer équitablement plusieurs personnes, plusieurs femmes? Est-ce que tu peux vraiment aimer plusieurs femmes de la même façon?
3: Oui, c'est possible.
0: C'est possible.
3: Bon, oui, explique-nous. Je vous donne un exemple. Le monsieur qui vous a promis ciel et terre avant que vous ne vous mariez,
0: oui.
3: Qu'est-ce qui s'est passé? Et je ne sais pas, 2 ans après le mariage, il commence pas à promettre ciel et terre à une autre femme au dehors, malgré qu'il ne veut pas se séparer de vous. Bon, s'il voulait déjà se séparer de vous, il peut divorcer directement et dire voilà, moi j'ai déjà quelqu'un d'autre à qui j'ai promis ciel et terre. Donc le cœur a ses raisons que la raison ignore. Je suis désolé. Mais vous voyez, la polygamie vient comme un secours. Donc au lieu de cacher l'infidélité, on ramène tout dans le foyer.
2: Merci.
3: Et au lieu de une, tu deviens deux.
4: Oui. Donc, tu vas ajouter trois aussi.
3: Solidarité.
4: Après, tu vas ajouter quatre. L'homme est un éternel insatisfait.
1: Merci, ma soeur.
4: C'est un éternel insatisfait. Sauf que tu n'as pas la maison, tu iras chercher dehors. Tu vas chercher
1: toujours
4: les femmes que tu vas rencontrer.
3: Attends.
4: Si tu es un infidèle, même si tu te maries à 6 femmes, tu vas chercher encore deux.
3: Non. Regarde.
0: Oui, Kael.
3: Toi, elle voyait. Et le monsieur voyait. Coca-Cola au début. Maintenant, c'est Skinny, il aime. Mais on lui laisse aussi ramener Skinny. Donc, quand tout sera réuni,
4: pourquoi il n'a pas marié Skinny premièrement?
3: Au début, il aimait les Apoutchou.
0: Ah bon?
3: Voilà.
0: Michael, les Gouchons.
5: Ok.
3: Pardon. Michael. Ton français là. Merci.
2: Par exemple, je vais vous dire pourquoi, par exemple, on ne peut pas accepter la polyandrie comme tu le dis. Tu vois,
0: non, attends, non, la question,
1: si tu vas là-bas, on va prendre la loi. Hein.
2: Non, je
1: nous sommes dans un pays de droit.
2: Oui, je vais toujours prendre la loi, je vais prendre la nature.
0: Uriel,
2: on y va.
3: Calme-toi.
0: Écoutez,
2: bien sûr,
0: Michael, je te réponds. Je te dis, on peut avoir de l'affection pour plusieurs personnes, c'est vrai.
3: Oui.
0: Mais aimer profondément avec la même attention, la même présence et la même intensité reste humainement presque impossible.
3: Le Père, il est partout, hein, par son Saint-Esprit. Vous ne soyez pas étonnés.

0: Voilà, Uriel, on est à toi à présent. Toi qui parlais beaucoup, beaucoup depuis là.
1: Je suis là, j'ai toujours parlé.
0: Alors, si la polygamie masculine est largement tolérée, pourquoi la polyandrie, pourtant autorisée dans certains pays, reste-t-elle si marginale et mal perçue?
1: Ah là là, c'est la question que j'attendais même.
0: Voilà.
1: D'accord. Je vais vous dire. Un homme, par exemple, d'accord, dans un mois-là, si il peut enceinter, c'est-à-dire chaque jour, il peut enceinter une femme. Dans un mois, un
0: Chaque
1: homme,
0: jour.
1: oui, il peut enceinter.
0: Ah, d'accord.
1: N'est-ce pas?
2: C'est possible.
1: D'accord. Et c'est-à-dire que, prenons le cas d'une femme. Dans une année, elle peut tomber enceinte une seule fois. Un homme peut enceinter, c'est-à-dire un homme est calculable de fois dans une année. La femme peut tomber enceinte qu'une seule fois. Maintenant, tu veux avoir beaucoup de maris, comment? Si tu ne peux que tomber enceinte une fois dans l'année.
0: Est-ce que tu as dit que les maris, c'est seulement pour tomber
1: supposons
0: enceinte?
1: que, attendez, attendez. Voilà, supposons que tu as trois maris et les trois veulent des enfants successivement. Les trois disent que je veux un enfant.
3: On va se dire.
1: Vous avez, genre, est-ce que tu es capable de faire, c'est-à-dire, la limite entre deux enfants, une limite normale, c'est 2 ans. Tu es capable de respecter les 2 ans. Tu es sûr que l'homme là il va accepter de t'attendre. Tu as fait enfant à Jacques. Moi j'attends 2 ans. Tu vas me faire mon enfant.
0: Mais si les hommes là même ont accepté se marier à elle, c'est qu'ils savent qu'ils doivent attendre.
1: Non. Non. Dans l'ordre des choses, même dans la Bible, nanana, la femme vient de la côte de l'homme. Non. C'est pas l'homme qui vient de la côte de la femme, n'est-ce pas?
4: Et Dieu a levé combien?
3: L'homme là a combien de côtes pour avoir
4: Merci.
3: Beaucoup de
1: On a plus de
4: C'est
1: côtes que
4: combien
1: vous.
4: de côtes Dieu a pris?
1: On a combien de côtes? Vous avez combien de côtes?
4: Non, Dieu a pris combien de côtes?
1: On a combien? Vous en avez combien?
4: Réponds à ma question. Dieu a pris combien de côtes pour créer la
1: Et
4: femme?
1: Et pasteur, pardon, faut répondre.
2: attendez, attendez, là, là.
1: Moi-même, je ne sais pas, mais je sais qu'il a enlevé quand même.
4: Et lorsqu'il a fait ça, il a créé combien de femmes? Une
1: combien
4: ou bien
1: de femmes?
4: plusieurs?
1: Une femme.
3: Adam et
1: Ève, mais c'était parce que il y avait seulement Ève.
4: Non,
1: je suis sûr que s'il y avait beaucoup de femmes, vous savez, Adam a déjà
4: s'il te plaît,
1: tiré partout.
4: Uriel, s'il te plaît.
1: Oui, ma chère.
4: Si Dieu voulait que
1: il voulait, il n'y avait plus assez de poussière. La poussière là.
4: S'il te plaît. Si Dieu voulait que l'homme épouse plusieurs femmes, il allait créer plusieurs
1: chère,
4: femmes et non Ève seule.
1: Je te jure qu'il voulait.
4: Plaît.
1: Je te promets qu'il voulait. Il
3: voulait.
1: Il voulait. Mais toi, mais on dit qu'il n'y avait plus. Il a dû enlever un peu. S'il a enlevé encore là, c'est que l'homme est mort.
0: Il dit même qu'il voulait.
1: Dieu voulait. Qu'est-ce qui vous dit? Qu'est-ce qui vous fait dire qu'il ne voulait pas? Vous
4: pardonné.
1: Étiez là.
2: Concernant,
1: mais justement, je suis un Adam.
2: Concernant la paix.
1: Je suis un Adam. Fleschnell. Et Paris. Paris.
2: Concernant.
4: On
1: il a fait un
4: dit enfant.
1: Paris.
4: On dit enfant. Maudo miable à logotor de Ponu. Adam. Tu comprends?
1: Chers
0: auditeurs, vous écoutez, vous entendez les raisonnements de nos débatteurs ce soir. Ne soyez pas choqués, c'est bien eux. C'est bien eux. Soyez pas du tout choqués. Alors, Guylaine, qu'est-ce que tu as dit à propos de ce que Uriel est en train de dire là?
5: Je ne vais pas dire ce que Uriel est en train de dire.
1: Ah,
5: oui, Uriel, par rapport à cette question, si la polygamie masculine est largement tolérée, pourquoi la polyandrie, pourtant autorisée dans certains pays, reste-t-elle si marginale et mal perçue? Alors moi, je dirais tout simplement, c'est avant tout culturel. La femme, dans la société traditionnelle, a toujours été associée à la fidélité, à la pureté et à la pérennité de la lignée. Elle représentait quelque chose de sacré.

0: Ça cause beaucoup de mal à la femme, honnêtement. Les femmes ne sont pas heureuses dans les foyers polygames. Même si le monsieur est libre financièrement, là, elle va toujours ressentir de la jalousie vis-à-vis des autres femmes. Mm-hmm. Elle va ressentir un sentiment d'abandon, sans parler des enfants. Mm-hmm. Les enfants, pour eux-mêmes, ce n'est pas la peine. Eux, déjà, et ils ne vont pas voir leur papa tout le temps. Même si nos débatteurs ici présents disent que oui, c'est possible, on ne peut pas. Ce n'est pas possible. Mon père, ma mère, les deux ont grandi dans un foyer polygame. Et mon père n'a pas eu, ma mère n'a pas eu l'attention qu'il fallait avoir avec son, elle n'a pas eu, mon papa aussi, c'est pareil. Et c'est toujours comme ça, sans parler des... Imagine maintenant, vous naissez dans un foyer polygame et puis ta mère décède. Uh-huh. Le peu de temps que ton papa t'accordait là, les autres femmes là, elles vont encore réduire ça. Elles vont te maltraiter. Au fait, là, je ne vois absolument rien de bon dans la polygamie. Je vais parler honnêtement. Ça cause beaucoup de mal, encore plus à l'enfant qu'à la femme. Donc, ceux qui disent que la polygamie est bien, avant de parler comme ça, pensez d'abord à vos enfants. Vous êtes sûr que c'est ce que vous voulez pour vos enfants? Vous allez vous voir 2 heures, un dimanche, ou bien le matin, vous allez juste vous saluer avant d'aller au cours. Vous pensez que c'est ça? Au fait, si vous n'avez pas vécu ce qu'on appelle la polygamie, vous ne pouvez pas comprendre. C'est tout pour moi.
1: Tu as vécu ça?
0: C'est tout pour moi.
1: Est-ce que tu as vécu ça?
2: Alors, moi, je vais répondre tout simplement en disant, quand la polygamie est mal vécue, elle crée souvent des divisions et des rivalités dans la famille. Les enfants, eux, en ressentent les conséquences. Je te rejoins, Mostlan. Manque d'attention, tension constante et sentiment d'injustice, tout simplement.
3: Alors, pour poursuivre notre échange sur la polygamie, voici Amour toxique de Dadju, une chanson qui parle d'amour compliqué, de passion et de déséquilibre, tout ce dont on discute ce soir.
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1: C'était Amour toxique de Dadju et cette chanson résume bien certaines relations où l'amour devient plus éprouvante que la douceur. Alors la polygamie, remède ou poison, à vous de voir.
2: Ou poison.
3: Poison.
2: Ah, c'est poisson, et non poisson.
3: Ah, tellement je suis en train de le truc.
1: Ok, remède ou poison, à vous de voir. Excusez-moi. Voilà.

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Alors, pour nous appeler, participer au débat, vous pouvez appeler le numéro suivant, le 01 21 31 45 32 ou le 01 21 60 41 22. Alors, je reprends le 01 21 31 45 32 ou le 01 21 60 41 22.

0: chers débatteurs. Zigidi!
1: Waouh!
0: Zigidi!
1: Waouh!
2: Quelqu'un n'a pas dit waouh.
1: Non, moi je dis.
3: Quand il s'agit de ça maintenant là, il ne peut plus crier.
1: Zigidi! Waouh!
4: Très bien. Alors, Moslem, je t'attaque premièrement pour cette mise en situation. Je te mets en face d'une mise en situation.
5: Okay.
4: Alors, l'homme riche, tu rencontres un homme riche, quoi. Bon, on va dire que tu rencontres deux hommes. Un homme riche et un homme pauvre. Alors, l'homme riche, polygame, respectueux, stable, il te promet amour et sécurité. Mais tu seras sa deuxième épouse. Derrière ses autres femmes, en compétition pour son attention et celle de sa famille. Alors, l'homme pauvre, lui, est polygame également, non fidèle. Ses femmes se disputent constamment son affection, mais tu seras sa première épouse, celle qui a le statut officiel et privilégié malgré l'instabilité et les tensions. Donc, chez l'homme riche, tu seras deuxième épouse, mais chez l'homme pauvre, tu seras première épouse.
1: Donc, dans les deux cas, je suis dans un foyer polygame.
4: Polygame, oui. C'est ça. Alors, Moslana, que choisis-tu? Sécurité et respect avec l'homme riche en restant deuxième épouse ou la première place avec l'homme pauvre mais instable et infidèle?
3: Oui, mais en attendant,
4: oui, voilà, on va prendre cet auditeur-là qui est en ligne. Auditeur en ligne, bonsoir.
6: Bonsoir, Guylaine.
1: Bonsoir, professeur.
6: Salut à tous.
1: Bonsoir, professeur.
6: Oh là là, quel plaisir d'entendre la jeunesse. Oh là, une jeunesse qui est prête, animée par sa flamme, les débats. Je suis toujours très heureux d'entrer dans la nouvelle dimension.
1: Nous aussi.
6: Pour vraiment essayer toujours d'éteindre des jugements et d'allumer la conscience. La conscience toujours très importante. Farida.
1: Bonsoir, professeur.
6: Flechnel.
7: Bonsoir, professeur.
6: Michael, le gladiateur des hommes.
8: Bonsoir, professeur.
6: Oh là là, le filleul de Molière.
9: Salut.
6: Uriel.
9: Bonsoir, professeur.
6: Bonsoir.
9: Bonsoir.
1: Bonsoir, professeur.
9: Oh.
7: Wow.
6: Et puis, il me semble que quelqu'un est arrivé en retard. Zigidi.
1: Wow.
6: Zigidi.
1: Wow.
6: Oh là là. Mais encore une fois, toutes mes félicitations.
8: Merci, professeur.
6: Vraiment. Et vous voyez, il y a une cohérence entre toutes les thématiques que vous abordez. Au niveau de l'amour, du divorce, je ne sais pas, les relations entre famille, le mariage. Et cet après-midi, l'émission est encore très sensible, quoi. Et ça touche même le problème de la religion, tu vois, la spiritualité. Et votre conclusion est merveilleuse. Ouais. Et là, et la question que vous vouliez résoudre, vous avez dit pour ou contre la polygamie. Et en même temps, j'ai noté. Cette question aurait pu être confrontée par pour ou contre la polyandrie. Et les débats ont prouvé qu'en réalité, il y avait cette question qui était abordée. Oui, la polygamie. La polygamie, vous avez situé le contexte dans les sociétés traditionnelles, etc. C'est vrai, c'était nécessaire. Enfin, c'est même la première femme qui allait chercher dans le village pour dire, quelle façon d'éducation peut venir rester avec mon mari. Donc, oh, les contextes ont évolué maintenant, et vous l'avez dit. La polyandrie, en fait, la polyandrie, c'est le contraire, quoi. Et vous avez posé le problème de l'égalité des sexes, ce qui est tout à fait normal, quoi. L'égalité des sexes, vraiment, je suis très content du débat et je vous suis. Mais savez-vous que la polyandrie, et vous l'avez dit, c'est autorisé dans certaines sociétés, les sociétés tribales par exemple, les Bantous, hein, une femme qui a plusieurs hommes, qui a plusieurs maris. Bon, et puis en Chine aussi, en Inde, c'est lié au problème de la population. Bref, je ne vais pas revenir sur tous les détails très importants que vous avez apportés, hein. Mais disons-nous la vérité, puisque vous avez dit que c'est une émission qui est sans filtre. Moi, j'observe dans la société une forme d'hypocrisie, quoi. Hein? Tous les hommes ont des bureaux. Il faut dire les choses par exposition. Tous les hommes, presque, je dis presque, il y en a qui sont fidèles, hein, mais sur 100, vous en trouvez peut-être 2% ou 1% près, hein, et on cache. Alors qu'en Europe, bon, tous ils ont des bureaux, mais on présente à l'Élysée, par exemple, une seule femme. Quand vous l'avez, il faut présenter. Mais au Sénégal, le président sénégalais a présenté deux femmes. Et elles sont toutes belles. Ouais. Bref, mieux, avec les travers de la société marchande, vous avez vu, non? C'est pas seulement l'homme qui a plusieurs femmes ou la femme qui a plusieurs maris, mais c'est des hommes qui ont plusieurs hommes, des femmes qui ont plusieurs femmes. Non, mais c'est complètement fou. Où allons-nous dans cette société-là, où les réseaux sociaux, voilà, nous voilà encore sur les effets de la technologie avancée. Les réseaux sociaux qui sont complices. Au départ, c'était neutre, mais les réseaux sociaux, le téléphone, bref, je ne vais pas revenir sur tout ça là, mais je vais me tirer, m'en tenir à cette conclusion que vous avez merveilleusement tiré vous-même. Vous avez dit, Eden, je te cite, ce n'est pas une affaire de spiritualité, mais de conscience sociale. Et vous avez pris comme exemple la Bible. Oui, c'est vrai, la Bible au départ autorisait le fait d'avoir plusieurs maris. Mais les Écritures saintes ont dit, l'homme quittera son père et sa mère et s'attachera à une seule femme. Donc, humainement, il est impossible d'avoir la même personne, pour, d'avoir le même sentiment pour plusieurs personnes. Car le mariage, c'est toujours quelque chose de sacré, quoi. Je vais citer simplement en vous disant que la polyandrie crée des sentiments de culpabilité. La polyandrie, hein, crée des sentiments de culpabilité, de honte, dans certains cas, avec l'éclatement de la famille et l'épuisement émotionnel sont souvent enfermés chez les maris. Et moi, je me demande, n'est-ce pas le même sentiment, n'est-ce pas la même objection chez les foyers polygames? Donc, polyandrie et polygamie sont à l'ère de la société, ont changé de valeur. Dans les sociétés, dans les contextes, c'est différent. Maintenant, je crois que c'est différent. Les rapports monétaires ont modifié les choses. Parce que, dites-vous, la polyandrie, la polygamie, c'est des choses à condamner. Voilà.
3: Merci énormément. Toujours là pour enrichir nos discussions, nos débats. Merci infiniment. On applaudit pour le professeur. Merci, professeur.
6: Merci. Je continue le débat avec vous. Je continue à suivre le vote débat.
3: Ouais. Oh là là, c'est trop gentil.
6: Ouais.
3: Alors, Moslan, on était sur toi. Que choisis-tu? Sécurité et respect avec l'homme riche en deuxième épouse ou la première place avec l'homme pauvre mais instable financièrement?
1: Déjà, je ressoulève encore que je suis contre la polygamie. Mais dans les deux cas, je serai une femme polygame. Donc, normalement, j'aurais choisi l'homme riche qui me promet sécurité financière, tout et tout. Normalement, c'est ce que j'aurais choisi.
3: Pourquoi?
1: Déjà parce que la pauvreté, personne n'aime ça. On n'a qu'à être honnête. Personne n'aime la pauvreté. Et je veux, au fait, moi, je pense à mes enfants. Je veux leur offrir un avenir radieux. Si le monsieur me dit que oui, il peut m'entretenir financièrement, entretenir mon enfant, pas que je n'aurai pas un travail, j'aurai mon travail, mais entretenir mon enfant financièrement, mon enfant et moi, nous accorder une vie stable, pourquoi pas? Du moment que ça nous convient, ça va. Même s'il y aura certaines choses qui ne vont pas trop mal aller, mais bon. Ça, c'est quand même une grande partie, donc ça va déjà.
3: D'accord. Et Fleschnell, à toi, tu découvres que ton partenaire cache une autre femme depuis plusieurs mois et qu'elle est enceinte.
4: il te demande de continuer à vivre comme si de rien n'était. Que fais-tu? Est-ce que tu restes pour sauver votre couple et maintenir l'image du foyer? Ou est-ce que tu pars immédiatement, même si ça brise tout ce que vous avez construit ensemble?
0: Je découvre que mon homme a une autre femme. D'abord, moi, je vais chercher à savoir si je suis la première ou pas. Oui, moi, mon souci, j'ai toujours dit ça. Et c'est quelque chose que, effectivement, c'est mon opinion à moi. Hein. Je peux être dans un foyer de polygamie. Maintenant, il faudrait que je sois la première femme. Pour dire quoi? Moi, je ne vais pas m'épouser du moins l'homme d'une autre femme. Si l'homme est déjà marié, d'accord, je ne vais pas l'épouser.
4: Il y a maintenant un auditeur en ligne, Flechnel. Oui. On va l'écouter d'abord et on te revient.
0: D'accord.
4: Auditeur en ligne, bonsoir.
6: Bonsoir.
4: Présentez-vous, s'il vous plaît.
6: C'est Constance Mondou.
2: Constance International.
6: Comment allez-vous?
2: Ça va, et toi? Ça fait longtemps. Hein?
6: Ça va.
2: D'accord.
6: Allô?
2: Oui, on t'écoute, Constant.
6: Ah.
2: T'es pour ou contre la polygamie?
6: Je suis pour et je suis contre.
0: Ah.
6: J'ai appelé pour intervenir, en fait.
2: D'accord,
3: oui, on t'écoute.
6: Ok. Premièrement, d'abord, j'ai écouté ce que vous êtes en train de dire, ceux-là qui sont contre et pour, tout et tout. C'est cool, c'est bon. Et premièrement, je tiens d'abord à dire que la polygamie, c'est que Dieu aussi, là, peut-être, je ne sais pas si c'est l'erreur là qu'il a fait, je ne sais pas trop. Mais il va falloir que, si on fait la totalité de la population, on dit, sur 100% là, il y a la majorité importe là, c'est les femmes. Vous voyez? Et donc, sur 100%, on peut dire 30% qui sont des hommes et 70% qui sont des femmes. Et supposons que si les hommes, les 30% là, vont choisir une seule femme, ça va rester 40% des femmes qui ne vont pas trouver de mari. Vous voyez, donc, il y a ça là que certaines personnes qui disent que, souvent moi maintenant j'ai un grand frère qui dit que un homme qui va avoir des enfants chez une seule femme là, c'est pas un homme. Un homme doit se multiplier, c'est-à-dire doit se quadrupler, vous comprenez? Donc c'est comme ça. C'est l'erreur que Dieu il a fait. Si c'était que il y avait 50% de femmes, il y avait 50% d'hommes, là on allait comprendre. Et nous les hommes là, l'homme est comme ça, l'homme de nature là c'est comme ça. On peut pas seulement gérer une seule femme. Si on sort, on va encore trouver une autre qui va nous influencer, qui va nous donner encore l'envie de lui parler, vous comprenez? Donc il y a ça là qui fait que l'homme là ne peut pas rester fidèle. Un homme qui est fidèle, c'est l'homme là qui sait cacher son infidélité à sa femme. C'est celui-là. Donc moi maintenant, moi je ne peux pas être, je ne veux pas dire que je peux avoir une seule femme, non, ça, c'est truc là, c'est pas bon. Vous voyez, bien vrai que mon père n'a pas de femme, moi je dois avoir deux femmes. On dit qu'un enfant doit faire plus que son père.
3: Ah, c'est dans ce sens quoi?
6: Ouais, c'est dans tous les sens. Lui, je dois évoluer plus que lui, je dois réaliser de grandes choses plus que lui, mais je dois aussi multiplier mes enfants plus que lui.
3: C'est aussi une évolution quoi.
9: C'est moi ouais,
6: c'est dans tous les sens, vous comprenez? Donc c'est ça. Et de l'autre côté, c'est-à-dire la polygamie, c'est pas bon. Du sens que les femmes n'aiment pas, s'entendent pas. Même si le gars a l'argent, même s'il le donne tout là, il n'y a pas une entente entre les deux femmes, bien les trois femmes, bien les quatre femmes. Et les enfants aussi, c'est difficile pour qu'il y ait de la communication entre eux. Et sans la communication là, il n'y a pas d'évolution. Sans la communication, il peut pas s'entendre, il ne peut pas faire quelque chose, il ne peut pas s'entraîner. Comprenez? Donc il y a ça. La polygamie, c'est bon et c'est pas aussi bon. Comprenez, donc c'est ce que moi je peux dire de ce côté. Supposons que dans les années passées, nos rois ils prenaient 30 femmes, ils prenaient 25 femmes. C'est parce que eux, dans leur temps, ils avaient la capacité, ils prenaient, ils ne mangeaient pas ce que nous sommes en train de manger. Vous comprenez? Donc, il y a ça. Il y a toutes ces choses-là. Mais si c'est qu'un homme décide de multiplier ses femmes, il faudrait qu'il y ait la communication entre les deux. Et vous allez voir que les deux, là, les deux femmes, ils seront ensemble comme si c'est qu'ils sont des sœurs. C'est la communication qui gère tout. À base de tout, là, c'est la communication. Comprenez? Donc, c'est pour cela que moi, j'ai voulu intervenir seulement pour donner le peu d'expérience que moi j'ai, le peu d'idées que j'ai. Donc, c'est un peu ça.
4: Alors, Flechnel, on était à toi.
0: Oui, je disais que je ne vais pas épouser l'homme qui a déjà deux femmes. Maintenant, si je suis mariée à un homme et que je découvre qu'il a une autre femme et que je suis la première, je lui dis, monsieur, je peux tolérer, puisque quel que soit ce que je vais dire ou faire, il a déjà fait la chose. Je ne peux rien changer. Je lui dis simplement, mon agent de... Voilà.
2: Popote.
0: Voilà. Ça ne diminue pas. Même pas des francs. Si ça diminue, c'est là qui saura qui je suis. Moi, c'est tout mon problème. Oui, oui. Parce que c'est parce qu'il peut qu'il allait chercher. C'est parce que tu peux financièrement que tu maries plusieurs femmes.
5: Bien sûr, bien sûr.
0: Alors, tu vas prendre soin de moi comme tu as l'habitude de faire depuis le début.
5: Pas de souci.
0: Rien ne change. Si ça change, tout casse.
5: Je suis d'accord avec toi. Pas de souci.
4: Merci, Flechnel. Faridette? Kevin, tu attaques Faridette ou que je l'attaque? Que je la mange tout cru?
2: Aïe, pour moi, hein? Vous voulez me manger?
4: Non, ça va.
3: Non, je l'aime trop pour ça. Ne la mange pas. Alors, Faridette, tu apprends que ton fiancé organise un mariage avec toi et une autre femme le même jour. Vous allez toutes les deux être officiellement mariées devant la famille et les amis et il te dit « Choisis comment tu veux vivre avec moi, mais il n'y aura qu'un seul foyer. » Que fais-tu? Tu restes et tu tentes de cohabiter avec elle ou tu refuses et perds tout amour et respect devant toute votre communauté.
2: Il n'y a pas mariage.
3: Il n'y a pas mariage, tout simplement.
2: Et je ne perds aucun respect. Parce que je pense que celui que j'ai en face de moi, il m'a déjà manqué de respect.
3: Uh-huh.
2: En organisant mon mariage et le mariage de sa copine, quoi, le même jour.
3: Oui, oui, le même
2: ça
3: jour.
2: Ça ne te fait pas. Il n'y a plus de mariage. Je vais aller chez moi, je vais aller manger.
4: Merci, Farid. Alors, Muriel?
5: Oui, je t'écoute.
3: Ta famille insiste pour que tu prennes une seconde épouse parce que c'est la tradition et un signe de statut. Tu sais que refuser va créer un scandale familial. Que fais-tu? Obéis-tu ou tu suis ton cœur?
5: Ma famille.
3: Oh, ta famille.
5: Ma famille, ils veulent que mon bien. Ils ne veulent que mon bien et tout. Donc, voilà quoi. Je reste... Je resterai leur enfant. Donc, s'ils trouvent que c'est ce qu'il faut pour mon bonheur, qui suis-je pour refuser?
2: Même si Anton, tu avais promis à ta femme qu'elle serait la seule.
3: La seule.
2: Quand ta femme y a parlé, là, tu vas marier une autre femme.
5: La seule.
2: C'est son visage.
5: Qui a dit que c'est mon visage? Non, mais bon. Sincèrement, bon, ça va dépendre, voilà. Tu as dit, j'ai promis. Si j'avais promis déjà, madame, qu'elle est la seule et elle restera la seule, ok, d'accord. Mais si j'avais pas promis, mais ouais le mal.
2: Tu vas même pas en discuter avec
1: on promet tout.
5: Oui, on va en discuter. Pourquoi on va pas avoir ou promettre? C'est ma femme, ma première femme. Non, j'ai pas pris la décision. Tu sais, moi, je connais, il y a des personnes qui n'ont pas de problème avec ça. C'est pas parce que vous êtes contre, que toutes les femmes sont contre, hein.
7: Il y en a d'autres qui veulent
5: dire. Merci. Il faut au moins leur dire. Tu vois. Donc, je vais parler avec madame. Si elle n'a pas de problème avec ça, ok, voilà le mal. Mais si madame a de problème avec ça, ben voilà quoi. On va. On dépose.
3: Ouais, bon, il faut admettre qu'il y a des femmes qui
5: n'ont aucun problème avec ça. Voilà.
3: À défaut d'une servante.
5: Voilà.
3: Faut une coépouse.
5: Merci.
7: Pour partager les tâches.
5: Voilà.
7: Que Dieu bénisse les femmes compréhensibles.
5: Merci. Que Dieu les bénisse vraiment. Peut-être comble au-delà de leurs attentes.
4: Pardon, je n'ai pas trop entendu en fait.
5: Que Dieu bénisse les femmes qui acceptent quoi.
4: Je demande à Kevin de répéter pour que les auditeurs même puissent bien entendre.
5: Ah oui, Kevin, répète s'il te plaît.
3: à défaut d'une servante, une co-épouse.
5: Voilà.
2: Pourquoi?
5: Pour partager les tâches,
3: pour partager les tâches domestiques. Quand il dit qu'il y a des femmes qui sont d'accord pour que leur mari prenne une seconde femme, c'est pourquoi? C'est parce qu'elles sont fatiguées de travailler à longueur de journée. Elles sont fatiguées de prendre soin d'un homme qui peut être paresseux, qui ne fait pas d'efforts, qui ne l'aide pas dans les travaux ménagers. Il faut prendre une seconde femme.
0: Ok, et l'homme va aller soulever quelqu'un qui est toujours animé par la flemme.
5: Non,
0: l'homme va aller toucher.
5: Pourquoi tu mets dans le négatif comme ça?
0: Il va aller soulever
5: une femme battante.
0: D'abord,
5: une femme bien battante. Je te dis, il va aller soulever une femme encore comme la première qui va accepter une troisième femme.
7: Amen, amen.
3: Michael.
2: On va écouter Michael aussi.
3: Tu es amoureux d'une femme qui rêve de sécurité et de confort.
5: Mais est-ce
3: qu'elle a... Non, mais il a un cœur.
7: Il peut
3: tomber amoureux. Ok. Alors.
5: Parle de sa congrégation, s'il vous plaît.
3: Elle te dit qu'elle pourrait t'aimer, mais seulement si tu acceptes de partager ton foyer avec sa copine, qui sera aussi mariée à toi. Que fais-tu? Acceptes-tu cette situation étrange pour garder l'amour de ta vie ou refuses-tu et risques de perdre, de la perdre pour toujours?
7: On dit deux valent mieux qu'un, n'est-ce pas? Non, attendez. En posant la question, vous m'avez rappelé une histoire récemment vue et réelle. Hein?
3: Okay.
7: Deux jumelles.
3: Raconte.
7: Elles partagent tout. Et elles ont pris le même homme. Du genre, le monsieur, comme la Bible dit, celui qui rencontre une femme a trouvé le bonheur.
5: Oh,
7: il a trouvé un double bonheur.
5: Même prière.
7: Mais,
5: mais
7: qui suis-je pour refuser, moi?
0: Deux sœurs? Bah, elles ont le cœur.
7: Oui, là, c'est deux sœurs. Et vous me parlez de deux copines? Mais, allons-y.
0: Non, mais les enfants, ma tante est...
7: Ne t'inquiète pas, nous avons un même père, voilà, et des mères jumelles. On fera des jumeaux, là, voilà.
5: Michael,
7: on
5: même continue prière, la même ligne. Prière que ce monsieur. Demande quelle prière il a fait.
7: Bah, est-ce qu'on ne sait pas,
5: hein? Oui, même prière que lui.
7: Ah,
3: alors, vous n'avez rien à faire. Vous rêvez par ici, là, vous, là. Que des rêveurs.
7: Il faut rêver la lune, on va tomber sur les
3: étoiles. Vous, dites-nous.
5: C'est qui, en
3: vous qui êtes pour, là.
7: Amen.
3: Vous qui êtes pour la polygamie, là, dites-nous, c'est quoi les avantages?
7: Bon,
3: c'est quoi les avantages
7: de la polygamie? Il y a plusieurs avantages, hein. D'abord, comme on l'a déjà soulevé, et elle a dit que voilà, qu'il y a des pays dans lesquels il y a hommes plus que femmes. Ça, c'est la démographie de façon internationale dit qu'il y a plus de femmes que d'hommes. Donc, déjà, avoir de la polygamie comme atout, ça aide déjà les femmes, voilà, à ne pas se sentir seules. À ne pas se sentir seules. C'est déjà un début. Et aussi lorsque c'est bien contrôlé, vous vous retrouvez dans un ménage où non, vraiment, il y a la solidarité. Vous rentrez dans des ménages polygames, mais non, vous n'avez plus envie de sortir. Vous voulez devenir directement polygame.
5: Bon.
7: Moi, je sais quand même qu'il y a des avantages. Et aussi, pour les femmes également. Pour les femmes également. Pour les femmes, pourquoi? Parce que vous voyez désormais vos tâches partagées.
5: Merci.
7: Mais toi seul, chaque soir, tu seras en train de subir les affres de monsieur qui est toujours alpha.
5: Mais c'est ce que vous dites, c'est ce qu'on entend.
7: Ça la dérange.
5: On entend ça.
7: Ça la dérange. Je ne veux pas parler.
5: Voilà.
7: Auditeur, excusez-moi, je ne veux pas parler.
3: Faut parler. On a dit sans filtre, sans tabou.
7: Oui, mais le côté là, nous tous, nous savons. C'est la femme qui se fatigue premièrement.
5: Excepté
7: les autres là. Donc, déjà, c'est déjà l'avantage. Et lorsque toujours c'est bien contrôlé, le ménage c'est bien. Et même
5: c'est
7: les enfants.
5: Équilibré quand c'est
7: les hommes riches, hein, s'il vous plaît, soit pas pauvres.
5: Oui, c'est pas pour. Hey, polygamie là, c'est pas voilà. Pour les pauvres.
7: Donc, il est riche et il est polygame. Il a des biens à foison pour sa famille, ses enfants. Ils sont heureux. Quand tu le vois sortir, non, mais c'est un roi.
3: C'est pas parce qu'il y a l'argent.
7: Et ces femmes aussi sont des reines, elles sont
5: mais,
7: à l'aise.
5: Mais dites-moi, les femmes. Les femmes
3: ce n'est pas parce qu'il y a de l'argent, il y a l'argent qui sont
7: heureux.
3: Celui
7: forcément. Qui a dit que l'argent ne fait pas le bonheur, là, ramenez-le.
5: Ok, les femmes, vous refusez la polygamie. Entre la polygamie, d'accord, accepter d'un homme un homme riche, mais vous serez voilà, dans un foyer polygame et acceptez un homme pauvre. Quand je dis pauvre, non. Réponds, aussi, réponds à ma question.
1: Non, non, non, les femmes se battent. C'est pas comme si nous sommes des cuisiniers.
5: De
1: non, on est de l'argent.
5: Vous avez dit, l'ancienne génération. La génération d'aujourd'hui, là, combien de femmes travaillent? C'est votre histoire de Vantali, Vantali, Vantali, c'est ça que vous appelez travail. Pas de travail. Je parle de cette génération à une autre génération. Combien de femmes?
1: Combien? Arrêtez,
5: arrêtez.
1: Arrête de conditionner toi là. Arrêtez de polygamie.
3: Non, mais là, c'est un autre débat.
5: La polygamie est pour les gens qui ont l'argent. Les pauvres n'ont pas droit à la polygamie.
3: Uriel,
5: mais vous...
1: personne n'a droit.
5: Non, les pauvres qui sont polygames là, c'est pas bien, c'est pas bien.
3: Uriel, c'est un autre débat vous faites là. J'ai demandé les avantages de la polygamie.
5: Mais c'est son avantage. Il a mon collègue a parlé. Mon frère, mon
3: c'est
5: frère
3: ton pote parole.
5: Oui, il a parlé. Et vous voyez les tâches partagées.
3: Non, tu n'as pas, vous... tu n'as pas d'argument, c'est tout.
5: Ok, comment j'ai pas d'argument? Mais attendez, ce n'est pas beau, ce n'est pas bien d'avoir un foyer haut, tranquille, voilà.
3: Ça
5: c'est...
3: ne veut rien dire.
5: Monsieur, tu rentres à la maison, par exemple, voilà, si les autres sont fatigués, Seigneur Dieu. Et on te fait à manger, on te tire la chaise, on t'enlève le sac, on... Ah, voilà, voilà, voilà, voilà, voilà. Mais tu es à l'aise.
10: Ah, attendez.
5: Maintenant, attendez. Au niveau des enfants, je disais tout à l'heure quelque chose. Si ma maman n'est pas à la maison, la maman de l'autre est là. En principe, la maman de la deuxième femme de papa, c'est toujours ma maman. C'est que si ma maman n'est pas là, vivante ou elle n'est pas vivante, on prend soin de moi comme si ma maman était là.
1: Mais au fait, là, ce que tu ne comprends pas, c'est que ça n'arrive. Regarde, ça n'arrive.
5: Mais pourquoi ça ne va pas arriver? Ça veut dire que le problème, c'est au niveau de vous, les femmes.
1: Ce n'est pas... Oui, au fait, mais oui, les femmes sont
5: mais
1: comme
5: pourquoi
1: ça.
5: Mais pourquoi vous aurez ce genre de problème? Vous trouvez ça normal? Vous devez vous êtes censé avoir la main sur le cœur.
3: Non, attendez.
5: L'enfant de l'autre,
3: attendez,
5: c'est son enfant.
1: Ça ne se passe pas comme ça.
3: Ce n'est pas ici, on va se blesser, s'il vous plaît. Attendez, Fleshnel et Faridat, c'est quoi les inconvénients de la polygamie?
2: Non, d'abord, on va répondre à Uriel et puis le pasteur.
10: Ils ne sont pas d'accord.
2: Les avantages de la polygamie.
3: Attends,
2: si,
3: toi aussi,
2: il y en a,
3: toi aussi tu trouves des avantages à la polygamie.
2: Oui, mais il y en a. Toute chose a des avantages et a des inconvénients. Toute chose a des avantages et a des inconvénients. Alors, les avantages de la polygamie, renforcement des liens familiaux et sociaux. Dans certaines cultures, avoir plusieurs épouses peut renforcer les alliances entre familles et élargir le réseau social. On va parler aussi de soutien économique et partage des tâches. Dans les foyers polygames traditionnels, les épouses, peuvent collaborer dans la gestion du foyer et des enfants. Aussi, on va parler d'assurance pour la descendance, qui permet de garantir une plus grande descendance et la pérennité de la lignée. Aussi, la réduction de la solitude. Dans certaines sociétés, la polygamie permet à des hommes ou à des femmes de ne pas rester seuls. Et pour finir, respect des traditions et de la religion. Dans certains contextes culturels et religieux, la polygamie est valorisée et considérée comme un droit ou un devoir.
3: Merci, c'est merci ça. Pour toutes ces informations.
2: Qui ne sert à rien pour toi, c'est ça? Oh, la baignée de Maria récupérée là. Oh là là.
3: Alors, Faridat et Fleshnel, il y a Moslan aussi.
2: Oui.
3: Parlez-nous des inconvénients de la polygamie selon vous.
5: Il y a Moslan qui a beaucoup de choses à dire.
0: Ok, les inconvénients, il y en a plein, en Kyriel. D'abord, il y a les conflits qui naissent. Je l'ai déjà soulevé dès l'entame de ma prise de parole. Il y a des conflits soit entre co-épouses, soit entre enfants. Vous mariez deux femmes, issues pas des mêmes éducations du moins. Vous comprenez? Et ces femmes ne s'entendent pas toujours de conflits. Les enfants naissent dans ça, ils voient ça, ils vivent ça toute leur vie. Elles vont, je parle des filles, elles vont reproduire ça dans leur foyer. À part cela, ça impacte les enfants de façon émotionnelle. Je l'ai déjà dit, un homme qui marie plusieurs femmes ne sait jamais les sentiments réels de ses enfants. Un enfant est délaissé au détriment de l'autre. On dit, mais celui-là, celle-là, c'est la préférée de papa, le préféré de maman, et il y a un qui est au milieu, il n'est le préféré de personne. Vous comprenez? Donc ça impacte l'enfant. Et il y a également les charges financières. Un homme, tu n'arrives pas à nourrir une seule femme. Et c'est toi, tu veux soulever plusieurs femmes. Ça, il y a la pauvreté qui frappe à la porte. C'est intéressant.
4: On va écouter Faridat. Ajoute aussi des choses, hein, parce qu'il y a aussi beaucoup de choses à dire. Oui. Faridat.
11: En flèche et à Tchoudjou. Alors, Moslan a sûrement beaucoup à dire, n'est-ce pas?
1: Bon, disons que je vais essayer de compléter, de reformuler un peu ces dires. Mm-hmm. Ok, donc, la polygamie, pour moi déjà, j'ai déjà commencé par le fait que ça cause beaucoup de choses et ça montre déjà, pour moi, je dirais que ça cause une inégalité entre les sexes. Ça, je vais commencer par là. Mm-hmm. Et ça crée un déséquilibre familial vis-à-vis... Je disais donc que la polygamie, pour moi, mm-hmm. se présente comme... Ça décrit déjà une inégalité des sexes. Mm-hmm. Et ça crée un déséquilibre familial vis-à-vis de la femme, vis-à-vis de l'enfant. La femme ne se sent pas aimée, elle se sent abandonnée. Surtout quand elle est première et puis un jour, on vient lui ajouter une deuxième femme, elle se sent mal, mais elle ne peut pas quitter le foyer. Elle est piégée. Sans parler des enfants... qui manquent vraiment d'attention vis-à-vis de leur père. Mmh. Les problèmes économiques, n'en parlons même pas. Ça, il y a encore... Et il y a beaucoup de choses à soulever sur la polygamie. Mmh. Ouais, c'est un truc, une pratique, je vais dire, pour moi, à prohiber et à oublier. Parce qu'elle fait vraiment beaucoup de mal aux femmes. Okay. C'est profond.
11: D'accord. Merci. Et tout comme Kylaine a trouvé des avantages à la polygamie, moi, je vais trouver des inconvénients. Je parlerai de... risque de conflits familiaux, on en a parlé déjà. Problèmes économiques, on en a parlé. Impact émotionnel sur les enfants, on en a parlé également. Inégalité et manque d'équité. Les relations polygames sont souvent polygynes, c'est-à-dire homme avec plusieurs femmes, oui. Ce qui peut renforcer les inégalités de genre. Mm-hmm. Pression sociale et stigmatisation. Dans les sociétés modernes, la polygamie peut être mal vue, entraînant des jugements ou des conflits avec la loi.
4: Alors, pour conclure, moi, je dirais tout simplement, la polygamie n'est pas juste une question de cœur, c'est un choix qui mêle culture, foi, loi et sentiment. Être première ou deuxième épouse, partager ou rester unique, demande réflexion, respect et conscience des conséquences.
11: Et ce qu'on peut retenir, Kylaine, c'est que choisir, ce n'est pas renoncer à soi-même. Protéger son foyer et avancer avec sérénité, c'est possible quand on agit avec discernement et équilibre.
4: Alors que chacun reparte avec cette idée, entre tradition et modernité, entre fidélité et liberté, le débat reste brûlant. Ce n'est pas qu'un choix personnel, c'est aussi une question de culture, de foi, de loi et de sentiment que, comme je l'avais dit tantôt, entre ceux qui la défendent au nom de la tradition ou de la religion et ceux qui la rejettent au nom de la modernité et de la fidélité. Le débat reste toujours brûlant.
12: Ce soir c'est la fête comme on compte plus. Je n'y ai pas de magie, on pose pour avoir quoi, y a rien.
4: Les trois questions, rapidement. Hein. Alors, avant de clore cette émission, Kevin, on va poser trois petites questions à nos invités. Lesquelles?
11: Qu'est-ce qu'ils ont retenu du débat d'aujourd'hui? Qu'est-ce que cette discussion vous a personnellement apporté? Et s'il y avait un message à laisser aux auditeurs, lequel serait... Je pense qu'on va passer directement au message, hein, parce que si c'est... Qu'est-ce qu'ils ont retenu? Ils ont beaucoup retenu aujourd'hui, j'en suis sûre. Alors, quel message vous allez laisser aux auditeurs? On commence par Moslan.
1: Déjà, aux auditeurs, aux auditrices, moi je vais m'adresser beaucoup plus aux femmes, parce que la plupart des hommes sont pour la polygamie. Bon, s'il y a des hommes aussi qui sont contre, c'est bien. J'aimerais vous dire aux femmes que j'aimerais vous conseiller de ne surtout pas accepter la polygamie. Refusez ça parce que vous ne savez pas ce que ça peut vous créer à long terme, vos enfants, les conséquences. Il y a beaucoup trop de blessures émotionnelles qui arrivent, non seulement pour vous, mais pour vos enfants. Donc, je vous conseille fortement de refuser. Si votre homme vous impose la polygamie, refusez. Vous êtes grande, vous êtes des femmes, vous pouvez vous chercher à avoir de l'argent, vous pouvez entretenir votre enfant seul. Vous n'avez pas nécessairement besoin d'un homme. Et vous n'avez pas besoin d'être la femme d'un homme pour être une femme accomplie, bien l'une des femmes de plusieurs hommes. Non, vous êtes des femmes, des flammes, donc défendez-vous. C'est tout ce que
3: femme indépendante.
13: C'est trop bien, le message est fort. Alors, notre pasteur.
3: Michael, quel message rapidement? On y va.
14: D'abord, chers auditeurs, oubliez l'affaire de pasteur là. Non, on continue. Si j'ai quelque chose à dire... J'ai dit que j'étais pour la polygamie bien entretenue, une polygamie saine. Donc, messieurs, si vous avez la capacité, si vous vous sentez responsable d'assumer 2-3 femmes, prenez. Mais si vous ne vous sentez pas capable, pardonnez, ne créez pas des problèmes dans la société. Merci.
13: Okay. Merci, Michael. Alors, Uriel, le maestro.
15: Je suis tout à fait d'accord avec ce que Michael a dit, cher auditeur. Si vous avez vraiment la capacité, pas seulement financière, c'est aussi dans la tête. On est des hommes, disons la vérité. Si vous n'avez pas la capacité, ne le faites pas. Parce que vous allez créer des blessés de guerre. Vous allez créer, voilà. Vous allez créer vraiment de. Vous allez faire du mal. Vous allez faire beaucoup de mal. Et donc, s'il vous plaît, si vous n'avez pas la capacité, ne prenez pas. D'accord. Si vous avez la capacité, bon,
13: merci, allez-y. Uriel. Quoi, hein? Alors, Flèche Niel.
0: Oui, moi je dirais simplement aux hommes, si vous aimez vos futurs enfants, mariez une seule femme. Et aux femmes, si vous aimez votre vie et vos futurs enfants, ne mariez pas un homme qui a déjà une femme.
13: Merci.
3: D'accord. Merci. Farida, tais-toi.
16: Quel est mon arrivée à jeudi encore? Bon. En fin de compte, moi, j'aurais juste dit une chose. Il y a des femmes qui aimeraient être dans des foyers polygamiques. Comme il y en a qui savent qu'elles ne peuvent pas partager leur homme. Donc, je dirais à chacune d'entre elles de faire ce qui leur convient. Et je dirais, si tu sais que tu es quelqu'un qui ne peut pas partager ton homme avec quelqu'un, il ne faut pas rentrer dans le foyer de quelqu'un pour aller déranger encore la femme qui était déjà là. Celle qui était déjà là avant toi. Si tu sais que tu as la carrue pour tenir là, tu peux rentrer dans le foyer. Mais ce n'est pas bien de venir épouser l'homme et d'une autre femme et de venir mettre la misère à celle qui était déjà là. Donc si vous savez que vous pouvez garder un certain équilibre en étant dans ce foyer, allez-y. Sinon, restez avec votre seul homme là, quoi. Ce qui est sûr, vous allez trouver pour vous.
13: D'accord. Merci Faridat, merci Flechnel, merci Uriel, merci Michael, merci Moslan et merci surtout pour vos vérités, vos émotions et votre sincérité. Et merci aussi à vous, chers auditeurs et auditrices, d'avoir été avec nous du début à la fin, depuis vos foyers, vos marchés, vos bureaux ou même en route quelque part.
11: Et ce soir, nous avons plongé au cœur d'un sujet à la fois culturel, spirituel et profondément humain. La polygamie, tradition, choix ou trahison. Entre fidélité, foi et modernité, chacun a ses raisons, chacun a sa vérité. Mais au fond, qu'on soit pour ou contre, le plus important reste le respect, la responsabilité et l'amour frais.
13: Parce qu'au final, la polygamie n'est pas seulement une question de mariage ou de nombre. C'est une question de valeur, de foi et de choix de vie. Pour clore cette belle discussion pleine de vérité, d'émotion et de réflexion, on vous laisse avec Joey Duet Effilé et son titre « T'as joué avec moi ». Parce que dans l'amour comme dans la vraie vie, tout est une question de choix et de respect. C'était Guylaine
11: et Kevin dans
13: Entrons dans la nouvelle dimension. On se retrouve mardi prochain
11: à 17h30.
13: Toujours sur Radio Tokpa.
11: La 104.3 FM.
13: À bientôt.
5: À bientôt.
13: Goodbye.

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5: Dernier numéro du jeu décalé de la semaine, mesdames et messieurs. Bonsoir à toutes et à tous. Guy Meda d'Invitor derrière la baie vitrée pour nous faire vivre les grands moments de ce dernier numéro de notre précieuse émission de donner et de recevoir. À présent, je nous embarque dans l'univers du jeu décalé avec ceci.

0: Auditeur Libre, bonsoir.
1: Bonsoir, monsieur.
0: Comment allez-vous?
1: Ça va très bien, merci.
0: Monsieur Georges Videgla.
1: Enchanté.
0: Vous pensez me tromper?
1: Non, aujourd'hui, je ne suis pas venu vous tromper. Je suis venu vous tromper.
0: Ah, bon.
1: C'est comme ça.
0: Ah, d'accord.
1: Et dans l'ensemble.
0: Action de grâce.
1: La maison Radio Torpa.
0: Action de grâce de votre côté.
1: Les personnels.
0: Tout le monde en forme.
1: Je salue les anciens amis du jeu des Calais, les nouveaux, tous les auditeurs, tous ceux qui nous aiment.
0: Ils sont tous à l'écoute.
1: D'accord.
0: Et ils écoutent Monsieur Georges Videgla qui a fait l'ouverture.
1: Videgla, oui.
0: Bonjour.
1: Bon, on va voir.
0: Quel est le nom du ministre délégué auprès du président de la République chargé de l'intérieur et de la sécurité publique?
1: Ministre délégué.
0: Auprès du président de la République chargé de l'intérieur et de la sécurité publique.
1: Mao, ça là. Vraiment, je l'ai oublié.
0: D'accord. Sari, merci beaucoup à vous, monsieur Jean-Videgla. Et c'est le 01-21-31-45-32 ou le 01-21-60-41-22.

35 minutes et nous sommes sur le jeu de Calais. Le seul moment de donner et de recevoir pour jouer, c'est le 01 21 31 45 32 ou le 01 21 60 41 22.

avec Agolo de la Diva et le chef d'orchestre, bien sûr, Kimeda Davitor, Nadia International, l'homme qu'on ne présente plus, l'homme aux doigts magiques, une somme morceau, je décalé. 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

0: Roditori, bonsoir.
1: Bon, comme la ligne, c'est offert pour moi là.
0: D'accord, il n'y a pas de problème. Bonjour.
1: Oui.
0: Quel est le nom du roi, de la mère du roi Béanzin, de la reine mère?
1: De la mère.
0: Béanzin.
1: Du roi Béanzin.
0: Oui. Le nom de sa mère.
1: Merci.
0: Merci beaucoup à vous, monsieur Jacques Deglin.
1: À lundi.
0: Merci beaucoup pour votre fidélité.

Marquant un break à la Loterie Nationale du Bénin SA. Résultat loto fortunant tirage numéro 150/26 du vendredi 18 septembre 2026. 18h. Boule tirée 05 81 80 04 22. 05 81 80 04 22. Retour en studio, nous sommes en ce jeu décalé pour jouer. C'est le 01 21 31 45 32 ou le 021 60 41 22.

0: Auditeur Ali, bonsoir.
1: Bonsoir.
0: Comment allez-vous, demoiselle Marsha Videgla?
1: Très très bien chez vous.
0: Action de grâce, je suis en forme.
1: Jolie musique d'Angélique Kidjo.
0: Ah ouais, Agolo, Agolo.
1: On n'est pas n'importe qui, hein?
0: Non, c'est la diva.
1: Non, ok, c'est juste une salutation.
0: Merci beaucoup à vous, demoiselle Marsha Videgla. À tout à l'heure.

0: Auditori, bonsoir.
1: Oui, bonsoir.
0: Comment allez-vous?
1: Bien, merci, bon.
0: Action de grâce. Présentez-vous, s'il vous plaît. Pardon? Madame Doris Aïkinde depuis Kokotome. Et l'agent de Kokotome? Action de grâce. On joue. Ça peut aller? Allô, madame Doris. Ça peut aller. D'accord. Le sigle MCAP est le sigle de quel ministère? MCAP.
1: MCAP.
0: C'est le sigle de CAP.
1: Allô?
0: Allô, oui. Le sigle MCAP est le sigle de quel ministère? Merci beaucoup à vous, le temps. Merci beaucoup à vous, à tout à l'heure.

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Ici, on ne perd jamais, mais on y gagne toujours quelque chose. Pour jouer, c'est le 01-21-31-45-32 ou le 01-21-60-41-20.

0: Jour décalé, passons-vous un grand coucou à notre prince, monsieur Aka du Somiga, monsieur Benoît Falonoubo, l'homme de la vallée. Auditons-lui bonsoir.
1: C'est lui qui est à l'antenne.
0: Monsieur Benoît Falonoubo, l'homme de la vallée, l'adjudant chef. Comment allez-vous?
1: Ça va, on rencade.
0: Grâce sur grâce.
1: Oui.
0: Alors, et vous êtes déjà prêt pour soutenir le père avancer?
1: Oui, c'est pour le lundi.
0: D'accord.
1: À 17h.
0: À 17h, oui. À Vrancourt.
1: À Vrancourt, absolument.
0: D'accord. On joue.
1: On y va.
0: Question pour un champion.
1: Non, hein. les mémés, Pascal, ils sont là, hein. Les titres, ils sont là, hein.
0: Mais vous n'êtes pas n'importe qui, vous êtes un calé.
1: Attention.
0: Hein. Je l'avoue, hein. Je l'avoue.
1: Pardon.
0: Bonjour, comment s'appelle le directeur de cabinet du ministère de la décentralisation et de la gouvernance locale? D'accord. Merci beaucoup à vous, monsieur Benoît Fadango, pour ton fidélité à tout à l'heure. Et c'est le 01 21 31 45 32 ou le 01 21 60 41 22.

0: Auditeur Ali, bonsoir.
1: Oui, matin.
0: Le prince.
1: Oui, matin.
0: Et Tato Tablaou.
1: Et pour cette crobaison.
0: Je m'incline.
1: Laisse tomber.
0: L'homme de Glenda.
1: Comme d'habitude.
0: Et votre journée de travail.
1: On rend grâce.
0: Grâce sur grâce. Le prince est venu pour gagner. Hein? Ou bien.
1: C'est toi qui le dis. Hein?
0: Bonjour.
1: Oui.
0: Alors, le siège du ministère des petites et moyennes entreprises est situé où? Non, comme je dis.
1: Est situé vers l'aéroport.
0: Merci beaucoup, à tout à l'heure.

0: Auditeur Lee, bonsoir.
1: Bonsoir.
0: L'homme de la vallée. T'as commis gardé.
1: Ah,
0: oui, Marcelin, je suis resté chez nous.
1: Mais c'est pas pour ça qu'on va t'abandonner quand même.
0: Hein?
1: Pas autant qu'on va. Pour ça, on va t'abandonner.
0: Non, non, on ne peut pas m'abandonner. Bonjour.
1: On y va.
0: Quel est le nom du ministre de l'Agriculture, de l'Élevage et de la Pêche?
1: Ah, c'est Adin Goubalan.
0: Adin Goubalan.
1: Goubalan.
0: Bloukounon. Merci beaucoup à vous, à tout à l'heure. Agolo, dit-on, bonsoir.
2: Oui, bonsoir, monsieur.
0: Comment allez-vous?
2: Je vais bien.
0: Monsieur Sébastien Rossou, je crois.
2: Pardon?
0: C'est qui à l'appareil?
2: Je remercie Dieu que je vous ai vu.
0: Ah oui. Elle est née, Adéa. Adéa.
2: Je vais c'est parce que je m'entends au chômage.
0: Bon, c'est le temps aussi, mon frère.
2: Oui, c'est le temps. Franchement, depuis un bon moment, tout paraît que j'ai eu un peu de chômage jusqu'au bout.
0: Je vois. Ça arrive, mon frère.
2: Ça fait un bon bail.
0: Ah oui. Ça, je l'avoue. Et comment tu vas, mon frère?
2: Vraiment, je rentre dans tes cœurs.
0: Grâce aux grâce.
2: Vraiment.
0: Bon, mon frère, on joue.
2: Je voulais même vous dire un bonjour pour vous. Sinon, cela a déjà fait des mois.
0: Ah oui, c'est vrai.
2: Oui, parce que j'ai capté, j'ai entendu votre voix. Vraiment, je me suis rappelé aussi ce moment fort à toi.
0: D'accord. Merci beaucoup à toi, mon frère.
2: Merci beaucoup.
0: Alors, tout à l'heure.

0: Auditeur en ligne, bonsoir.
1: Oui, bonsoir, monsieur.
0: Le Pachidem.
1: Comment allez-vous?
0: Action de grâce et de votre côté.
1: Ok, nous sommes en votre compagnie.
0: Merci beaucoup, hein.
1: Faites de nous ce que vous voulez.
0: Qui suis-je, moi?
1: L'animateur principal du jeu, bien calé.
0: Et votre journée de travail.
1: Qui a le pouvoir de nous coller ou pas?
0: Non. Avec vous aussi, il faut être un peu rigide sinon. C'est vous qui allez me cogner chaque fois.
1: Je salue la chef d'antenne au passage et Guy Meda.
0: Ah oui, l'homme aux doigts magiques et Madame Souba Seigneur Edoum.
1: Voilà. Ah oui.
0: Bonjour.
1: En effet.
0: Le sigle MCAP est de quel ministère? C'est le sigle de quel ministère?
1: MCAP.
0: CAP. Oui.
1: Je peux dire ministère.
0: Ah, le temps.
1: Du commerce.
0: CAP.
1: C'est
0: bon, le temps.
1: Non, je n'arrive pas.
0: Mitterrand Jaï. À tout à l'heure.
1: D'accord.
0: À tout à l'heure.

0: Je vais caler, passons à vous un grand coucou à notre mémé, l'Amazon de Calais, mémé Pascal Missiron, à notre Calais, monsieur Tite Runkano. Auditoni, bonsoir.
1: Oui, bonsoir, Martin.
0: Le prince.
1: Poisson dans l'eau là,
0: imagine la fois dernière. Il a dit qu'il est en train de se préparer à Boïgodo.
1: Non. Bonne nouvelle.
0: Ah oui, c'est bonne nouvelle. Hein.
1: Il n'y a pas de soucis.
0: Ah oui, hein. Il a
1: la
0: voulu.
1: La
0: Dien internationale, c'est lui, hein. Oui. Il n'y a pas deux, hein.
1: Très tranquille.
0: Tranquille, oui.
1: Mais quoi? Il est très intelligent.
0: D'accord. Il est intelligent vraiment.
1: Il ne fait pas du bruit.
0: Non.
1: Il est très cool dans son coin.
0: Lui mais augmenter mon Juan.
1: Bon.
0: C'est ça.
1: Sébastien,
0: ah oui, la chef d'antenne.
1: Oui. Et le principal capitaine, Philippe Apo.
0: En forme, il est là, il est à l'écouteur.
1: Oui.
0: Bonjour.
1: Comme d'habitude.
0: Et quel est le nom du ministre délégué auprès du président de la République, chargé de l'intérieur et de la sécurité publique? D'accord, j'ai compris.
1: Mais nous, on a le
0: Merci beaucoup.

0: Je décalais, passe un vrai grand coucou à M. Eric Agbodji, l'homme de l'étoile rouge, sans oublier M. Georges Agbo et Mme Godo Dossa Benis depuis PK10. Auditons les bonsoir.
1: Revenez, vous tentez encore une fois.
0: Pour le retour.
1: Pour le retour.
0: L'homme de la République, le Pachidem.
1: C'est un plaisir de jouer avec vous.
0: Merci beaucoup, un plaisir partagé.
1: Voilà.
0: On joue, on joue, on joue, on joue.
1: Oui.
0: Avec vous aussi.
1: On s'amuse, on s'amuse.
0: Avec vous là, il faut aussi faire attention. Hein.
1: Non, il n'y a pas d'attention.
0: Hein?
1: Soit ton gagne, soit ton père.
0: C'est ça, mais on apprend toujours quelque chose. Hein.
1: Voilà. Ici, on monte en descend, un homme doit mourir.
0: Le Pachidem.
1: Voilà.
0: Bonjour.
1: Bonjour.
0: Comment s'appelle le directeur de cabinet du ministère de la décentralisation et de la gouvernance locale?
1: C'est madame. C'est une dame, je crois.
0: Bon, c'est passé. Le Pachidem.
1: À tout à l'heure.
0: Merci beaucoup, à vous, à tout à l'heure.

19h53 ici dans le local. Nous avons reçu les appels de monsieur Joseph Videgla, madame Marchand Videgla, monsieur, madame, bien sûr, madame Doris Aïné depuis Cocotomé, monsieur Benoît Falengbo, l'homme de la vallée, monsieur Akalmigan, le prince, monsieur Lidjotchou, l'homme de Chonvi, et enfin le Pachidem, monsieur Sébastien Nyorosou. Quel est le nom du ministre délégué auprès du président de la République chargé de l'intérieur et de la sécurité publique? Monsieur Djibril Maman Cissé Moussa. Quel est le nom du ministre de l'Agriculture, de l'Élevage et de la Pêche? Monsieur Adin Yeton Brokounon Goubalan. Monsieur Adin Yeton Brokounon Goubalan. Quel est le nom du ministre de la Culture, des Arts et du Patrimoine? Yacine Latounji. MNCAP est le sigle de quel ministère? MNCAP est le sigle de quel ministère? C'est le sigle du ministère de la Culture, des Arts et du Patrimoine. Comment s'appelle le directeur de cabinet du ministère de la Décentralisation et de la Gouvernance locale? Monsieur Valéry Kwandete Doko. Monsieur Valéry Kwandete Doko. Où se trouve le siège du ministère des Petites et Moyennes Entreprises? Le siège du ministère des Petites et Moyennes Entreprises est situé à Cotonou, route de l'aéroport. Deux personnes ont tiré leurs épines du jeu. Il s'agit bien sûr de M. Benoît Falengbo et de M. Akadus Megan. Ainsi s'achève le dernier numéro du jeu des cadres de la semaine. Guimeda Davitor a assuré la mise en onde au micro Martin Dosagodo. Merci beaucoup à vous pour votre fidélité. On se retrouve la semaine prochaine, si Dieu le veut, pour de nouveaux numéros.

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0: Eh bien, bonsoir, amis mélomanes. La première information ce soir, c'est que Guy Médard est à la cabine technique. La seconde, c'est que Stéphane Johnston est en studio. Stéphane, bonsoir.
1: Bonsoir, Bonnie. Bonsoir, chers auditeurs.
0: Ça va chez toi?
1: Parfait.
0: Parfait, c'est bien.

0: La troisième information, c'est que Claude Kouenou est là aussi. Claude, bonsoir.
1: Bonsoir Bonnie, bonsoir à tous les
0: amis auditeurs de Radio Tokpa. Ben c'est bien. La quatrième, c'est que Boniface Armand Agloboé est là aussi. Eh bien, amis mélomanes, merci d'être là, vous aussi. Nous sommes tous les trois heureux d'être en votre compagnie pour une heure de temps.

0: Ce soir, nous ferons une émission toute particulière qui sera d'un genre plutôt féminin. Nous écouterons, nous entendrons parler de pas mal de grandes et belles voix. Mais en attendant, j'ai voulu que nous disions un peu au revoir à l'un de nos amis qui, sur la pointe des pieds, je ne sais pas si c'est vraiment sur la pointe des pieds, s'en est allé il y a juste quelques jours. Il s'appelait Magloire à Rwandino. Moi, je ne l'ai pas beaucoup côtoyé, mais je l'ai souvent vu derrière Gilles Loueke. Il a participé à la plupart de ses concerts à l'Institut français. Et l'une de ces fois, Gilles Loueke a dit ceci sur la scène de l'Institut.
1: Au début, je voulais venir avec des musiciens, mais des musiciens réguliers avec qui je joue aux États-Unis. Mais ça, c'était un peu cher, dans la mesure où je suis venu en vacances avant tout. J'ai décidé de jouer avec des musiciens locaux et j'ai découvert d'excellents musiciens, franchement. Je sais que le Bénin, c'est un petit pays comparé à l'Europe ou aux États-Unis. Mais il serait temps qu'on commence à encourager les jeunes, parce que moi j'ai eu la chance d'étudier, voilà. Et c'est pas tout le monde qui a la chance. Enfin j'espère, moi je ferai ce que je peux pour ces musiciens. À la batterie, il sait pas que j'en parlerai ce soir, mais je tiens à en parler parce que la dernière fois je jouais sur cette scène, il était au dehors là-bas. Il est juste venu pour la fin parce que la porte était ouverte, non. Et il était au dehors, il se disait, mais peut-être qu'il va brosser un jour, il sera sur scène avec moi. Voilà. Et c'est, franchement, on n'a pas eu d'aussi bon batteur pendant longtemps, même si on est en Afrique. Et c'est quelqu'un que je vous demande d'encourager. Si vous avez des moyens, moi je ferai tout ce que je peux. Pareil à la basse, ces deux vivent ensemble, ils travaillent tout le temps. Des fois, ils se plaignent parce qu'il y a un qui veut dormir et l'autre veut travailler. Donc. Ils bossent beaucoup et ça fait plaisir. Il n'y a rien derrière le travail. Voilà. Et à la basse, nous avons un jeune bassiste aussi que j'ai découvert il n'y a pas longtemps et qui m'impressionne beaucoup à son talent. Et pas que le talent, il n'y a pas que le talent, il y a aussi l'attitude. C'est les très humbles, les deux d'ailleurs, ils sont très simples. Et tout ce que je lui ai dit, c'est de rester simple. Il ne faut pas choper la grosse tête parce que être bon musicien à Cotonou ou au Bénin, ça ne veut rien dire. Donc à la basse, nous avons Manu. Et à la trompette, il n'est plus. Yeah, that's right. C'est quelqu'un que j'apprécie énormément. Je ne sais pas, vous vous rendez pas compte, mais le travail que ces musiciens font en restant en Afrique, moi je vous le dis, il faut les encourager. Quoi. Je suis venu d'ici, je sais de quoi je parle. Quoi. Et Magloire, comme vous avez entendu, ce n'est pas la première fois que je joue avec lui. Et je tiens à rendre hommage spécialement à son père, c'est le vieux Kaima qui est décédé il y a quelques années maintenant, qui, à mon avis, aurait pu être décoré parce que c'est quelqu'un qui a changé l'histoire de la musique de ce pays et de l'Afrique de l'Ouest aussi. Voilà.
0: Voilà, Stéphane. Je pourrais dire que Magloire a beaucoup hérité de son père parce que son père jouait de plusieurs instruments. Il était saxophoniste, flûtiste, trompettiste surtout. Et il me semble que c'est surtout Magloire qui a été le premier de la classe à Rwandino trompette, si je puis m'exprimer ainsi.
2: Eh bien, Magloire, je crois que c'est maintenant que, en le regrettant, qu'on connaîtra sa grande valeur. Parce que je l'ai connu, nous avons de très bons rapports, on ne se fréquentait pas tellement, c'est vrai, mais chaque fois qu'on se voyait, c'était très respectueux, très chaleureux, très sincère en fait. Et je crois que Magloire n'était pas quelqu'un à double face.
0: Non.
2: Et cela se ressentait dans son expression artistique, parce que moi je l'ai vu donc dans le jazz, je l'ai vu dans le blues, je l'ai vu dans la variété, je l'ai vu, je dirais, je l'ai écouté, entendu écouter,
0: On a compris,
2: voilà, dans le gospel également. Donc ça,
0: Oui.
2: c'est, je ramènerai ça à la
0: Notamment
2: variété.
0: derrière Johnny
2: Voilà,
0: Soprano,
2: voilà.
0: oui.
2: Et chaque fois, c'était l'expression d'une émotion, c'était l'expression de quelque chose qui venait de l'âme, je crois. Et ce qui était génial avec lui, c'était les interprétations, les improvisations plutôt, je voulais dire. Et en studio, c'était quelque chose. C'est vrai qu'il savait lire et écrire comme tous ses frères. Parce que pour la petite histoire, j'espère que tu sais qu'il fonctionne par binôme.
0: Absolument, oui.
2: Voilà, donc ils savent tous lire et écrire, et au départ c'était donc la section cuivre comme le papa, et puis après donc il y a eu le piano, il y a eu, comment il s'appelle, Didier,
0: Oui, qui était
2: voilà,
0: plutôt à la voix, lui.
2: piano,
0: Piano.
2: piano,
0: Ils ont
2: et
0: le dernier chanteur aussi. Ils sont
2: voilà.
0: 9 sur 7,
2: Voilà.
0: 9, non, 9 sur 12 à être musicien dans la
2: Voilà,
0: famille.
2: pratiquement tous,
0: Oui.
2: hein, les instruments avant, c'est sûr. Piano, il y en a deux aussi. Je sais plus si Cheikh c'est un des frères ou un des neveux, ou, je sais plus. Mais en tout cas, il y a du talent dans la famille. Et Magloire, je pense qu'on le regrettera beaucoup.
0: On le regrettera beaucoup, peut-être du même avis, Claude.
3: Ben oui, excellent musicien, plus précisément excellent trompettiste. Et je reprends à mon compte ce que disait
0: Stéphane.
3: Stéphane par rapport à sa dextérité, son inspiration, surtout quand qu'il improvise, ce qui montre qu'il y a un background, un travail de back-office énorme. Et il prenait des couleurs, il était. Franchement, c'est. Ouais, c'est dommage parce que c'est une symphonie inachevée.
0: Eh
3: Je
0: oui,
3: pense ça comme ça.
0: symphonie inachevée, le voici, qui en fait écrit ses lignes derrière ou sur Betty Majro.

0: Eh bien, Claude, voilà, Magloire a rendu nous dans un dialogue avec Gilles. Hein, c'est un extrait de l'un des concerts de Gilles il y a déjà quelques années à l'Institut français de Cotonou.
1: J'ai envie de dire, comme disait l'autre, grand moment d'échange et de spectacle.
0: Oui.
1: C'est complètement au top, quoi. C'est le must le plus ultra. Et franchement, tenir, j'allais dire, en guillemets, la dragée haute à Gilles,
0: Oui.
1: qui lui a quand même un parcours éminent et éloquent, et l'autre qui a un parcours, excusez du peu, enfin.
0: Local.
1: Local, on va dire,
0: Local, mais
1: mais,
0: vraiment.
1: mais travailler
0: Oui.
1: profond,
0: Mais.
1: d'accord, c'est pour montrer encore qu'une fois que, oui, la technicité, tout ce qu'on veut, la technique, tout ça, ok, mais ce qui vient du corps, ce qui émane du plus pur, ça n'a pas de. Il n'y a pas de complexe, il n'y a pas de challenge, il est
0: Ça vient
1: complètement
0: du cru,
1: égal,
0: quoi, tout
1: oui,
0: simplement.
1: franchement.
0: Stéphane, tu diras pas le contraire.
2: Écoute, j'avais pas envie de parler parce que ce que j'ai écouté m'a transporté très loin. Je ne sais pas si je peux me dire que c'était notre Miles Davis. Je ne sais pas si je peux me
0: Ben, il
2: permettre
0: n'en
2: de dire
0: était
2: ça.
0: pas loin, à mon avis.
1: Non,
0: Oui.
1: c'est.
2: Je n'avais jamais entendu cette version de Bette Midler et je ne sais même pas pourquoi on l'a pas écoutée.

0: jusqu'au bout.
1: Papa, on y reviendra. C'était presque fini.
0: Ah bon,
1: Oui,
0: mais
1: oui.
0: c'était un grand moment d'échange
1: Oui.
0: entre les deux. Et je crois, comme l'a dit Claude
1: Claude,
0: tout à l'heure,
1: oui.
0: quand ça vient de l'âme, c'est que ça vient de très loin, c'est d'une pureté qui ne se mesure pas en fait, on l'apprécie et puis voilà, c'est ça.
1: Et puis voilà, exactement comme le jazz qui est une musique instrumentale, quoi, qui vient du cœur, qui vient de l'âme, une musique instrumentale, mais le tout premier instrument que l'homme a pu rencontrer, a pu toucher, c'est bien la voix.
2: Je dirais même plus dont il a été doté.
1: Dont il a été
0: Voilà,
1: doté.
0: doté
1: Très
0: plutôt,
1: bien. C'est plutôt. Et lorsque les hommes chantent, c'est une chose. Lorsque la femme chante, c'est toute autre chose. Claude a décidé de nous amener dans sa discothèque, mais aussi dans sa bibliothèque. Et je crois que je lui ai déjà volé pas mal de bonnes minutes. Maintenant, je lui accorde la parole tout simplement. Claude, dis-nous pourquoi. Cette émission, on aurait pu la cadrer autour du 8 mars pour faire
2: Absolument,
1: un
2: absolument.
1: peu.
2: C'était un peu dans cette veine que j'avais travaillé, conçu un peu cette émission. Malheureusement, des contraintes subjectives.
1: Sont
2: Bon,
1: intervenus.
2: voilà. Mais bon, je dis, ça rejoint quelque chose que je dis souvent, c'est que moi, j'attends pas le 8 mars pour fêter la femme, du moins. Mon épouse, des dames que j'aime bien, il ne faut pas attendre. C'est pas figé à un seul jour, c'est tout le temps. On vit avec, on partage. Donc, on va y aller.
1: D'accord. On commencera par
2: Alors,
1: oui.
2: oui, on va commencer par Stacy Kent, qui est une Américaine. Né le 8 mars, elle a 60 ans, hein, l'air de rien. Vous regardez, on ne dirait pas, elle a une voix de jeunette, tout ça, mais qui est une très grande. Elle a travaillé ailleurs, hein, sur un autre plan complètement, et s'est mise à la musique. Elle a gagné, elle a travaillé, elle a gagné aussi beaucoup d'awards, hein, de vocalises, etc. Et son mari est très bon. Je crois trompettiste aussi. Ils forment un bon couple et ils ont une force et une synergie qui plaît. Mais c'est surtout la voix de Stacy que j'aime beaucoup et que je proposerai en tout premier morceau.
1: Voilà, ce
2: D'accord.
1: sont un peu ces petits riens
2: Oui, en
1: qui nous
2: plus,
1: amènent vers vous.

0: Eh bien, voilà, Claude, ce petit rien, n'est-ce pas, de Stacy, que tu as bien voulu que nous écoutions. Tu voulais ajouter quelque chose tout à
1: Oui,
0: l'heure au début?
1: il est très important
0: Oui.
1: que je rende à César ce qui est à César. Derrière cette chanson, il y a un génie. Un génie. Trois fois génie, c'est Gainsbourg. C'est une chanson
0: Serge, oui, bien
1: écrite,
0: sûr.
1: paroles et musique
0: De
1: par Serge Gainsbourg.
0: Gainsbourg, oui.
1: Je pense que on n'a pas souvent, ou je pense que on ne mesure pas toujours la dimension de cet artiste-là, mais c'est chapeau bas.
0: N'est-ce pas? En attendant de revenir à toi, Stéphane, t'as écouté comme moi cette version épurée, étudiée. Non, c'est des maîtres qui ont joué
2: Encore une fois, j'étais transporté. Ça fait donc 2-0. Parce que,
0: là.
2: franchement, je découvre beaucoup de choses ce soir. Et je voudrais croire que toute l'émission va être dans des découvertes. Parce que là, en tout cas, chapeau, Claude. Bonnie aussi, parce que les deux premiers trucs, franchement, je dis rien depuis parce que je. J'en reçois plein, je vais pas dire le mot plein là, vous comprenez. Et je crois que, mais quand même, c'est un truc extra parce que, comme tu l'as dit, c'était épuré. Et chaque instrument était à sa place. La voix à sa place, le piano à sa place, la guitare à sa place, la contrebasse à sa place, le batteur aussi. Et franchement, ils se sont exprimés dans une osmose qui a porté la voix en fait. Parce que je savais même pas que c'était Serge
0: La
2: Gainsbourg à
0: voix qui
2: l'arrière. Je
0: en
2: m'attendais.
0: elle-même est
2: Voilà,
0: belle.
2: déjà très belle, le texte, et le texte qui parle en plus, c'est
1: Oui, c'est clair.
2: exactement. Voilà, je crois que c'est la magie qu'il y avait dans ce titre
1: Mais
2: que je découvre.
1: imaginez-vous que c'est une dame de 60 ans qui a cette voix-là.
2: Non,
1: Je te
2: merci.
1: promets.
2: C'est quelle année ce titre?
0: Oh,
1: Oh
0: on l'a
2: là là,
0: peut-être pas lu,
1: là, tu me poses une colle, mais
0: ça doit faire un
1: Attends.
0: moment parce que
1: Bon,
0: le
1: enfin, je
0: titre
1: veux dire,
0: parle.
1: non, on va dire ceci, que le morceau lui-même de Gainsbourg, il date de au moins une dizaine d'années et tout, mais la reprise comme ça de par
2: Ceci,
1: Stacy, elle est récente. Elle est
2: ah
1: récente.
2: ouais,
1: Oui.
2: d'accord.
1: Elle est récente.
0: Donc voilà.
1: Oui, ben on va continuer.
0: D'accord, deuxième morceau. J'espère que ça fera pas 3-0.
2: Voilà, attention, je suis prêt à tout recevoir ce soir
0: N'est-ce
2: parce que
0: pas?
2: c'est
1: Alors,
2: Claude Lemaître ce soir.
0: Oui,
1: il y
0: absolument.
1: a.
0: Il est le mien aussi parce que
2: Oui.
0: comme toi, je suis à l'école ce soir.
1: Oui, alors on va écouter Mélodie Gardot, qui
0: Oui.
1: est une artiste. Elle est américaine. Elle a une très très belle voix. Elle fait aussi. Elle est musicienne. Elle est guitariste et pianiste. Et tout. Et j'aime bien ce qu'elle fait. On va écouter.
0: On va écouter. Ben, Guy Méda, si vous voulez bien.

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Mélodie Gardot.

0: Oui, Claude, tu nous redis ce titre-là, s'il te plaît.
1: Your heart is black as night, c'est-à-dire que ton cœur est aussi noir que la nuit. Mais si vous écoutez ce qu'il y a derrière, c'est un hommage au black, le blues, le gospel, la souffrance, mais la ténacité. Et c'est très très important, vous savez. À certaines époques où des fois, il n'était pas nécessaire de complimenter le black, vous voyez, mais tellement le rendu est puissant, la force de ces négros spirituels et tout, et c'est une façon de dire finalement, c'est ça, de
0: Et vous
1: dire que.
0: voyez ces chanteuses qui, en fait, jouent de leur voix ou utilisent leur voix comme si c'était vraiment d'un instrument, les pleins, les déliés, les soupirs, les notes appuyées, etc.
1: Alors.
0: Stéphane. Alors, côté voix, en fait, l'expression est. Il y a beaucoup d'expressions dans cette chanson, tant dans le contenu et les paroles, mais également aussi dans la façon de chanter. Et j'ai. Comment je dis? Je me suis focalisé sur trois instruments dans ce morceau. La voix, donc le chant.
2: Oui.
0: Les cuivres.
1: Absolument.
0: Ah, tout à fait.
2: Et ensuite, l'orgue qu'il y avait en dessous.
0: Oui.
2: Voilà ce à quoi j'ai pas écouté le batteur, j'ai pas écouté le bassiste.
1: Non, le batteur, il était assez discret, vous
2: Oui,
1: savez.
2: bon, rien de. Mais j'ai été vraiment captivé par la voix, les
0: Les
2: cuivres
0: cuivres.
2: et le son à mon sur l'orgue qu'il y avait en dessous, qui était présente, hein, sur
1: Oui.
2: tout le morceau, sans excès. Alors, mais vraiment, c'était. Voilà.
1: Si tu le permets, Willy.
0: Oui, Claude.
1: Oui, je profite de l'occasion à chaque fois.
0: Oui.
1: Oui, première chose, ta remarque est pertinente, Stéphane. Mais tu vois, c'est là où, même si tu es très bon batteur, tu es bon, quand tu es là pour accompagner un artiste, tu l'accompagnes, tu mets le
0: La
1: juste
0: dose qui
1: la
0: reste dans ton
1: dose.
0: rôle,
1: Oui,
0: dans
1: mais
0: ton rôle.
1: tu ne te
0: Sans
1: mets
0: excès,
1: pas
0: sans.
1: à
0: Oui.
1: tout tambouriner, tout. Et c'est ça.
0: C'est pas de la
1: C'est
0: démo, quoi.
1: voilà.
0: C'est de l'art.
1: Et puis, ça c'est la première remarque. La deuxième remarque, nos sœurs musiciennes et tout, il n'y a pas de hasard. Elle fait du piano, elle fait de la guitare. Je parle sous le contrôle de Stéphane. Attends, ta voix, forcément, il y a une
2: Ah oui, bien
1: synergie, il y
2: sûr.
1: a une relation permanente où l'un potentialise l'autre et vice-versa. Hein? Et moi, je dis, il faut que nos artistes, et surtout les artistes, les dames et tout ça, là, s'accompagnent d'un piano, d'une guitare. Il y a un référentiel qui est mieux. C'est-à-dire que, enfin,
2: Oui,
1: c'est.
2: c'est ce que tu dis, Claude, je ne te prends pas la parole, mais c'est que n'oublions pas que la guitare et le piano sont des instruments harmoniques.
1: Exact.
2: Et donc
1: Exact. Tu vois?
2: la richesse que tu peux avoir avec, disons, 10 doigts en étant au piano,
1: Oui.
2: ou avec 5 doigts d'un côté
0: Et
2: sur
0: cinq
2: une guitare,
0: autres,
2: voilà,
0: oui. Ça fait
2: c'est sûr
0: toujours
2: que
0: dix.
2: ça fait bon, voilà. Donc c'est sûr que ce ne sont que des instruments qui peuvent porter la voix si ce soubassement est fait. Et c'est là que je rejoins ce que Claude dit. Si nos chanteuses d'aujourd'hui pouvaient aujourd'hui s'enrichir de
1: Franchement,
2: la pratique d'un instrument harmonique, elles y gagneraient énormément.
1: énormément,
2: Voilà.
1: énormément.
0: Nous nous sentons bien, enfin nous nous sentons toujours bien chez l'un ou chez l'autre à chaque fois que nous nous rendons visite. Hein. Et ce soir, je me permettrai peut-être de partager rapidement avec vous. Il y a eu une candidate africaine, je crois du Cameroun, Verouchka. The Voice Afrique, qui s'est présentée quelques années plus tard à The Voice France. Une dame qui avait interprété It's Man's World de Jim Brown.
3: Je l'ai surprise dans sur une émission dimanche dernier. Elle disait ceci. Il faudrait que les Africains ou les chanteuses africaines apprennent que, un, il faut savoir lire et écrire la musique. Parce que pour travailler avec un orchestre, par exemple, Ivy Voice, si tu n'as pas cet instrument, si tu n'as pas cet atout background, ça ne marche pas. De deux, il faudrait qu'elles apprennent à jouer d'un instrument. Il faudrait qu'elles apprennent à jouer d'un instrument.
2: Pour les gammes,
3: elle est passée il y a peut-être 2-3 ans seulement. Mais dans le monde de la musique, à ce niveau-là, elle a appris.
2: Pour les gammes, c'est sûr qu'un instrument harmonique aide la voix. C'est sûr que pour les gammes, pour faire des gammes, un instrument harmonique va énormément aider la voix. Voilà.
3: Ben Claude, on va continuer. J'ai l'impression que oui, ça va être du Nina.
1: Diana Crow.
3: Diana, voilà.
1: Je l'ai à côté. Belle voix suave, chaude et surtout grande pianiste.
2: Aussi. Bon, ben on y va.
3: Guy Médard.

0: Stéphane, as-tu constaté la justesse de cette voix? C'est une jeune belle dame. Hein? De cette voix, lorsque les instruments lâchaient le piano et elle, disons pratiquement tout seul ensemble. Écoute, c'était très beau. Et en plus de ce que tu viens de dire, Bonnie, j'ai adoré le chorus de piano.
1: Ah, c'est
0: Permettez
1: deux.
0: que je le dise.
1: C'est une pianiste, n'est-ce pas,
0: Oui,
1: Claude?
0: absolument. Et
1: Absolument.
0: j'ai pas senti de conflit entre la voix et le piano lorsque le morceau.
1: Ouais, c'est.
0: Et franchement, bon.
1: Non, tu dis pas. Tu dis pas, s'il te plaît. Mais je vais me permettre de faire remarquer ici. Surtout pour Stéphane et même pour Claude, lorsque c'est avec Stéphane que je travaille. J'apprécie beaucoup préparer une émission avec l'un ou l'autre d'entre vous ou vous tous ensemble. Parce que c'est une sélection sur sélection pour en arriver là. Et lorsqu'on sort un morceau, lorsque Claude sort un morceau, moi je savais que on apprécierait ça, ces propositions parce que les morceaux ont été vraiment triés sur le volet. Et même pour des gens qui ne sont pas habitués au jazz, à une bonne réception, ou toi qui es dans l'animation tout le temps, pendant que les gens se servent leur coupe de champagne, lorsque ça passe, ça vous accompagne, ça vous soutient, ça vous inspire, ça vous calme, ça. Merci Claude pour le travail.
0: Et si je dois rajouter quelque chose, tout ce qu'on écoute ce soir est parfois digeste pour tout le monde. Ce qu'on a écouté jusqu'à maintenant,
1: Alors que c'est hautement jazz, tout ça.
0: oui, c'est-à-dire bon, il y a des choses plus éclectiques. Et
1: Oui.
0: puis bon, c'est pas Claude qui dirait le contraire, mais bon là, franchement, je crois qu'il y a un équilibre que bon, mais ça devrait passer pour tout le monde, quoi, ce qu'on écoute ce
1: N'est-ce pas?
0: soir.
1: Oui, je crois que au-delà du plaisir que j'ai à partager avec vous ces morceaux et tout, c'est quand même le côté didactique. Il faut démystifier aussi des histoires de jazz, où on s'oblige à aller vers des dissonances ou des trucs. Non, non, non, c'est progressivement. L'appétit vient en mangeant. Il faut ouvrir le jeu. Il faut pas. Et surtout que toute la technicité, toutes les plages et les possibilités qu'offre le jazz, c'est terrible. Quand vous écoutez, il y a une musique de référence pour moi, pour donner, bien qu'on soit en Afrique et même en Afrique de l'Ouest, il faut écouter le High Life. Mais le High Life, c'est des 251, tu sais
0: Ah
1: ce que je parle, il
0: oui.
1: y a des trucs. Et c'était tellement bien fait que Armstrong, tout ça, beaucoup, beaucoup, beaucoup d'Américains noirs avaient plaisir à venir
0: Au
1: au
0: Ghana.
1: Ghana, échanger musicalement, partager des trucs et tout. Mais c'est de ça
0: Il est
1: qu'il
0: passé au
1: s'agit.
0: Ghana, hein, Louis Armstrong.
1: Oui, plusieurs fois, il n'y a pas que
0: Bon.
1: lui, il y
0: Et
1: en a
0: puis,
1: plusieurs fois.
0: aujourd'hui encore, quand on écoute dans ce créneau-là, si
1: Oui.
0: vous permettez, qu'on écoute encore les Ramblers.
1: Ben c'est ça.
0: Mais c'est
1: Inégalable et
0: d'une
1: inégalé.
0: richesse.
1: Oui.
0: Mais je ne
1: Oui.
0: sais pas à quel niveau les gars étaient à cette époque, quoi.
1: Eh oui.
0: Franchement.
1: Eh oui.
0: Franchement,
1: Alors, on continue, Claude. Oui,
0: Numéro
1: bien.
0: 4, il me semble, maintenant.
1: Oui, numéro 4, exactement. Alors là, c'est la mama. C'est, comme dirait Claude Nougaro, ouvrez la porte du jazz, Nina Simone,
0: Nina,
1: qu'on ne présente pas.
0: ben, si on ne la présente pas,
1: On
0: on l'écoute.
1: Absolument.

0: C'est la haute école du jazz parce qu'elle nous a quittés, il faut le préciser, hein, le 21 avril 2003. Ça fait quand même un bout de temps déjà. Et Stéphane, ça se voit que elle met tout un art dans le chant, les instruments. Le trompettiste qui est intervenu, t'as vu un tout petit peu. Comme Claude le dit, c'est de la musique pour tout le monde.
1: Oui, et le morceau qu'on vient d'écouter, en fait, pour moi, je crois que l'expression de Nina Simone ici est un mélange de blues et de jazz.
0: T'as tout vu. T'as
1: C'est ce
0: tout
1: que
0: compris, Stéphane.
1: j'ai ressenti. Et la musique, en fait, a fait ce qu'il fallait en arrière et lui a laissé le champ libre pour nous emmener dans ce voyage. Et puis c'est vrai, on était en jazz et blues.
0: C'est ce que tu as voulu nous faire constater, Claude.
2: Absolument, et c'est tout vu, Stéphane. Merci de d'apprécier comme ça.
0: Oui, Nina Simone, c'est vraiment l'un des grands noms du jazz en général et du jazz féminin en
2: Exactement.
0: particulier.
2: Et ouais, cette dextérité, cette maîtrise où elle peut faire des scats tout en jouant au piano, c'est deux choses différentes. Donc, il y a une indépendance de mouvement et de truc, c'est formidable. Tu joues les deux
1: Ouais.
2: pianos, tu accompagnes et tu fais des toutes les
1: Ouais.
2: papes. C'est waouh!
0: Ces quatre-là, par exemple,
2: Waouh!
0: mon Dieu. Ouais.
1: Et puis, je voudrais dire quelque chose sur Nina Simone. Moi, je rappelle le combat qu'elle a fait dans les années 90 avec My Baby
2: Ah
1: Just Girl.
2: oui, ah oui, ah
1: Parce que
2: oui.
1: pendant, je pense que
2: Effectivement,
1: facilement
2: Stéphane.
1: 10 ans, on ne l'avait plus
2: Oui,
1: entendue.
2: oui.
1: Mais je pense qu'elle faisait des concerts, mais sur le plan discographique, je crois qu'on ne l'avait pas entendu. Et puis, paf, elle revient avec ce truc, mais qui a été un hit des années 90 et qu'on joue encore, hein, qu'on entend
2: Absolument,
1: aujourd'hui. Voilà.
0: absolument.
1: Voilà ce que je veux dire.
0: Parfait. Donc, oui, Claude.
2: Oui, non, non, on s'était promis, Bonnie, de ne pas trop parler, de laisser
0: Ben, on va au
2: ces
0: cinquième
2: dames.
0: titre.
2: Cinquième, et on a évoqué le scat, mais la reine du scat,
0: Elle arrive là.
2: et la fédérale.
0: Elle a Fitzgerald. L'Est, do it.

0: Lest do it, lest fall in love, oui. Nous y sommes là.
1: Ouais, non,
0: grande voix, hein, ah, grande ouais, classe.
1: Et là, elle a... bon, j'ai choisi un peu en fonction des morceaux qui ont précédé pour rester dans la même veine, mais ouais, elle ne s'est pas empêchée sur la dernière note de fait pas pour tout de pète. Bon, et ça,
0: c'est elle.
1: Si on l'avait laissée ou ouais. Si on avait parlé du scat, alors là, vous serez.
0: Il y a une belle version du même titre avec Louis Armstrong, par
1: oui,
0: exemple.
1: Oui, oui, forcément. Oui. Si lui met aussi sa trompette,
0: oui.
1: Déjà, elle, vous voyez, comme il n'y avait pas ça, vous avez vu comment
0: elle a soutenu les notes. Oui.
1: Les notes et tout ça, c'est ça, en fait. Hein, c'est ça, la magie aussi du jazz.
0: Et oui. Rien à dire hein, par rapport à elle. C'est la plus... Enfin, moi, j'oserais dire que c'est la plus belle voix féminine du jazz. Bon, du jazz
2: c'est
0: en tout cas classique.
2: C'est l'une des plus belles.
0: Voulez-vous,
2: parce que...
0: Pourquoi vous
1: non.
0: voulez
1: Non, après, que... après, forcément, Stéphane, chacun
2: oui.
1: a ses préférences.
2: Et puis, si on écoute, si on fait attention à tout ce qu'on a écouté ce soir,
0: oui.
2: c'est quand même des belles voix.
1: Absolument.
0: Non, c'est une question de génération.
2: Et chacune était différente. Imaginons qu'on les ait sur une scène, tout ce qu'on a écouté ce soir.
1: Ah ouais, voilà.
0: Quel spectacle cela voilà. aurait été.
2: Voilà. Bon.
1: Non mais tu as tout dit, Stéphane. Hein. J'ai dans ma discothèque, c'est effectivement une sélection de. Attends, il y a 6 CD là.
0: Oui. Oui.
1: Résumé là, si c'est
2: ah,
1: bien.
2: Bon.
1: Là,
0: qui résume toute l'histoire.
1: Enfin, et le,
0: toute,
1: titre, mais... le titre, enfin tout ça là, c'est dans un coffret qui a appelé les plus belles voix du jazz.
2: Ok,
1: donc,
2: voilà.
1: Tout est dit. Hein,
0: et dans ce domaine, on n'utilise pas les mots n'importe comment. Si on dit bien les plus,
1: ouais.
0: c'est qu'on a sélectionné, on
2: voilà.
0: a sélectionné vraiment. Voilà.
1: Alors si vous avez bien vu. J'ai fait les sélections en pensant au piano, hein, blanc-noir.
2: Oui. Piano est présent.
1: L'équilibre est parfait, là. Enfin, j'essaie de faire bien.
0: Oui.
1: Alors, nous allons...
0: Sixième morceau. Oui.
1: C'est une Québécoise.
0: Ouais.
1: Âgée de 62 ans. Là, on est dans les 60, 62, 50.
2: C'est quoi? C'est le concert des vieilles ou
1: non, mais c'est comme.
0: C'est comme quand... de jeune Stéphane qui a cette classe-là. Je suis désolé, mais.
1: Stéphane, moi, ouais. je fais plaisir aux dames.
2: Oui, non, tu as raison.
1: Et quand je reçois, j'aime bien sortir de bon vin de ma cave. Donc.
2: Non,
1: c'est
2: mais...
1: ce que je fais. Oui. Et j'espère que c'est apprécié de tous et surtout de toutes.
0: Oui, mais c'est surtout les gens d'un certain âge qui ont une certaine pratique, une certaine
2: culture,
0: histoire,
2: une certaine culture.
0: Qui arrivent à faire un certain nombre de choses.
1: Oui.
0: Dans la nouvelle génération, le scat n'existe presque pas, ouais. par exemple.
1: Ouais, le slam. Mais il faut pas s'arrêter. Moi, je me rappelle quel âge j'avais. Mais mon premier contact avec le jazz, c'est Take Five. Mm-hmm. Et c'était...
0: Dave Brubeck.
1: Et oui. c'était, je sais pas, le truc qu'on appelait ça, Hall des Congrès,
2: à côté de
1: la présidence.
2: Exactement.
1: Et je me rappelle bien, depuis de mon âge, j'étais scotché et marqué à vie. Par la batterie que j'ai découvert comme ça, la contrebasse, j'ai dit mais c'est quelle guitare surdimensionnée et tout là peut-être mais c'était bon c'est pour dire que c'est une question de sensibilité, il faut jeter les bouteilles à la mer et ça prend quoi, c'est comme un filet ou un truc un hameçon.
0: Et combien de temps se sont écoulés depuis
1: oulala.
0: Vous voyez donc il a continué à chercher, il a continué à se documenter, il a continué.
2: L'année 70.
0: Donc, voilà, quand il parle du jazz aujourd'hui. Alors, sixième morceau, tu disais.
1: Sixième morceau, Dame Toujours, qui est. Elle s'accompagne de la guitare et aussi, elle se retrouve de temps en temps à la contrebasse. Elle s'appelle, j'aime bien son nom, c'est Thérèse. mon calme.
0: My baby just care for me.
2: J'en parlais tout à l'heure.
1: Ouais, bah.

0: Stéphane.
1: Hey, Bonnie.
0: En une aussi bonne compagnie, le temps, il se fait pas attendre.
1: Comme d'habitude.
0: Ben écoute, on va revenir une autre fois dans le même cadre, pour le même plaisir, mais sûrement d'un autre genre la prochaine fois.
1: Mais volontiers, c'est avec plaisir que je viens à Radio Tokba, sur Arc-en-Ciel.
0: Je sais.
1: Et le voyage est toujours tellement beau et toujours très court.
0: Merci encore pour ta disponibilité.
1: Je t'en prie, Bonnie.
0: Et merci pour tout. Bonne soirée. Merci d'avoir été là.
1: Merci à tout le monde.
0: Claude, on n'a rien, on n'a pas pu aller plus loin. Non, mais c'est déjà bien comme ça.
2: Une trentaine de morceaux encore.
0: Bon, n'est-ce pas? On y reviendra un de ces quatre, si tu veux bien.
2: C'est quand tu veux, Bonnie.
0: Merci encore à toi aussi, et pour la disponibilité, et pour le travail que tu fais si bien. Bonne soirée et à bientôt.
2: Merci aussi à Radio Tokba de nous donner l'occasion de nous exprimer aussi. C'est un moyen d'expression aussi pour moi.
0: Eh bien, on salue le DG Guy Kwapo, voilà, que j'avais souhaité avoir à cette émission, mais qui n'était pas disponible. Dommage. Guy Médard, à ce moment-ci, on dit...

0: À bientôt, chers amis. Ciao.
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2: Il est l'heure sur la caravane de suivre le débat. On finit la semaine en beauté. Et vous, amis auditeurs, vous pouvez interagir par WhatsApp au 01 97 17 76 20 sur notre page Facebook Expression Libre. Les Amazones béninoises U20 à la phase finale de la Coupe du Monde de football en Pologne. L'essentiel a-t-il été la participation ou faut-il aller au-delà? C'est le thème principal de Expression Libre ce matin. Monsieur Nesbaguidi, bonjour.
3: Bonjour Romain, bonjour à tous.
2: L'essentiel était de participer?
3: Oui, je pense que pas l'essentiel est de participer. Il faut participer et revenir avec un bon résultat. On ne va pas à l'examen, on ne va pas à une compétition pour faire de la figuration. Donc, nous n'allons pas dire que l'essentiel est d'aller, mais il fallait y aller aussi, parce que la preuve, on était unanime sur le fait que cet exploit qui consiste quand même à se qualifier pour à la phase finale de cette Coupe du Monde était inédit. Désormais, on ne dira plus que c'est la première fois, toute première fois dans l'histoire que les Amazones UIV ont bien voulu se qualifier pour la phase finale d'une Coupe du Monde. Donc, qu'on démarre un jour. Alors, on a démarré, nos Amazones ont affiché leur capacité. Elles se sont données comme elles le pouvaient. Et pour des raisons peut-être de naïveté, des faiblesses techniques à des niveaux donnés, on a assisté quand même à une situation qui n'était pas très, très, très agréable. C'est à l'entame, elles nous ont donné beaucoup d'espoir, mais par la suite, on a constaté qu'elles ont sombré un peu. Mais c'est aussi ça le jeu. C'est aussi ça le jeu. Pour avoir affronté une première fois, effectivement, cette épreuve, je dirais qu'elles sont en train de traverser la phase d'incubation. Donc, désormais, on doit comprendre comment ça se passe et faire les réglages nécessaires. Et ça, il revient à l'équipe d'entraînement d'en tirer toutes les conséquences et d'identifier les points de faiblesse avant d'apporter effectivement des réponses, des améliorations. Donc, elles n'y étaient pas pour y aller simplement, elles y étaient parce qu'elles ont suivi les phases éliminatoires et elles ont été bel et bien qualifiées. Et donc, elles avaient droit de participer. Et puis, elles ont sauté quand même ce verrou-là et qui consiste à dire que le Bénin n'a qui avait participé aujourd'hui, le Bénin est cité parmi les nations qui ont participé au moins une fois à la Coupe du Monde, Coupe du Monde féminine des UV. Donc, pour ça, je crois que c'est un point fort. Et on doit partir de là pour nous préparer pour les étapes à venir ou non, les échéances à venir.
2: Monsieur Adengamoussou, bonjour.
4: Bonjour Romain, bonjour amis de Théoditrice.
2: Faut-il, selon vous, dresser un bilan de cette participation de nos Amazones U20?
4: Forcément, il faut dresser un bilan, quel que soit ce que vous faites, à moins que vous ne veuillez pas progresser. Donc, un bilan s'impose. Et là également, il est tout à fait normal qu'après cette première participation, l'on fasse le bilan. Monsieur Baguidi parlait tout à l'heure de points forts d'incubation. Et moi, d'ajouter l'acquisition de l'expérience. Vous comprenez bien? Oui. Et lui avait posé la question de savoir s'il fallait s'en tenir simplement à une participation. Oui. Et non. Oui, dans un premier temps, comme pour emprunter cette expression d'un des barons de l'olympisme, P. Pierre de Coubertin, pour ne pas le citer. Oui, l'essentiel est de participer. Bon, maintenant, il se fait que, ayant gravi des étapes, ayant pu s'affranchir des matchs de poule pour se qualifier, mais ce n'est pas rien, il faut en tenir compte déjà. C'était un exploit qu'il fallait savoir apprécier à sa juste mesure, M. Choky. Et elles ont participé. Elles ont porté haut l'étendard de notre nation. Même si, sur le rectangle vert, bon, elles ont eu à pêcher au cours de certains matchs. Mais pas pour autant. M. Choky, qu'in fine, on viendra à conclure que la participation n'aura pas été ce que nous voudrions. Vous comprenez bien? Eh oui, il faut chuter. On ne fait pas d'omelette. Des omelettes sans casser des œufs, il faut chuter. Et c'est le sport, hein. Et c'est tout ça qui participe du dynamisme du sport. De cette dynamique-là qu'il faut. Gagner et perdre. Perdre et gagner, M. Choky. Et c'est ça. L'essentiel est de savoir se relever après avoir fait le bilan.
2: Intéressé aussi par le débat, le professeur Gilles-Émile Labalot nous a rejoint. Bonjour, professeur.
5: Bonjour, Romain Choky. Bonjour, M. Ernest Baguidi. Bonjour, M. Adrien Amoussou.
4: Bonjour.
5: Très content des réflexions que vous êtes en train de mener maintenant. Oui, et la participation des Amazones du Bénin, 20e coupe. Ça fait moins de 20 ans. Quoi. Donc, je crois que des leçons, il y a eu des points forts.
2: Le professeur Gilles-Émile Labalot, y aura-t-il des leçons méthodologiques à retenir au thème de cette participation?
5: Beaucoup de leçons méthodologiques à retenir. Et je voudrais simplement dire que je partage parfaitement votre avis.

0: parce que là, l'essentiel était de participer, comme l'a dit Pierre de Coubertin. Et maintenant, cette formule-là est dépassée. L'essentiel n'est plus de participer, mais de participer de façon honorable, de gagner. Parce que depuis que l'amateurisme s'est estompé et que le professionnalisme s'est installé définitivement, le sport de haut niveau a eu des contraintes énormes. Sinon, vous l'avez dit, les écureuils, les Amazones du Bénin ont eu un parcours. Ils ont participé à des phases éliminatoires. Donc, quand vous acceptez de vous engager dans une compétition de ce niveau-là, vous devez vous y apprêter. Et c'est ça, justement. Donc, qu'est-ce que je voulais dire? Quand on analyse les résultats, le bilan, le Mexique, résistance héroïque, battue et revenir au score 2-2, c'est merveilleux. Pilonné par l'Argentine. Et puis ils ont fini la compétition dos au mur. La vraie question qu'il faut se poser, pourquoi cet écart? Est-ce qu'ils se sont vraiment préparés? Quel type de préparation y a-t-il eu? Voilà tous ces enjeux. Et là, je reviens rapidement sur, parce que je sais que vous n'avez pas beaucoup de temps, les leçons méthodologiques à tirer. C'est que le sport de haut niveau a maintenant ses contraintes, ses exigences. Et la charte des sports le dit clairement, tout en conservant la pratique du sport de masse. Le sport de masse, c'est le sport amateur, le sport associatif, c'est là où tout s'enseigne. Tout en conservant la pratique du sport de masse, l'objectif primordial du sport de haut niveau, c'est la préparation de la relève. C'est ça qui va permettre à notre pays d'avoir une meilleure représentativité. Est-ce qu'il y a une relève? Les leçons à tirer, résister. Est-ce que mentalement, les écureuils, les Amazones s'étaient préparés? Est-ce que sur le plan physique, est-ce que sur le plan tactique, est-ce que tous les aspects, toutes les conditions, et la vraie question, parce qu'il y a eu beaucoup de questions, la vraie question qui peut se poser et qui peut se transformer en hypothèse, la voici. Les Amazones ont-elles identifié et réuni toutes les conditions techniques, tactiques et nécessaires pour s'engager dans la Coupe du monde de football U20 Pologne 2026? Voilà.
1: Professeur,
0: Avant que le débat se poursuive.
1: vous restez avec nous. Monsieur
0: Oui.
1: Bazidi, avant le démarrage des matchs de poule qualificatifs, étiez-vous certain que nos Amazones U20 se qualifieraient?
2: Non, il faut être honnête. Au départ, je n'avais pas cru. Je n'avais pas cru, mais je me faisais. Je me suis rendu quand même compte qu'elles avaient, elles détenaient une certaine potentialité, puisqu'elles n'avaient pas fait pied figure lors des phases éliminatoires. Donc, on pouvait effectivement dire que pour atteindre ce niveau de performance, au point d'atteindre la phase finale, bon, il y a une potentialité, mais est-ce que c'est les équipes qu'elles ont rencontrées aussi qui n'étaient pas dans leur vraie forme? Bon, il y a tout un ensemble de choses, puisque, comme je suis d'accord avec le professeur Abalo pour dire, mais est-ce qu'on s'est assuré d'une bonne préparation? Parce qu'un un premier match sans faute, et après le déluge, ça paraît quand même un peu surprenant. Il a dû se passer quelque chose. Il y a un niveau de réglage qui n'a pas atteint le point attendu, sûrement, ou bien un détail qui a dû échapper, qui serait à la base de cela. Donc, c'est pourquoi il est important de faire une évaluation profonde de ces première participation et d'en tirer toutes les leçons. Et il ne s'agit pas de dire simplement, bon, elles ont échoué, elles ont déçu. Bon, on reprend, non? Et il faut faire parce que pour avoir atteint ce niveau, c'est quand même louable comme, comme prouesse. Et alors, je suis aussi d'accord avec lui que il ne faut pas faire de la figuration. Non, pas du tout. Il ne faut pas se retrouver à cette place finale de manière accidentelle. Le football aujourd'hui est très, très professionnel. La moindre erreur. Et puis, c'est un peu comme... Maintenant, je comprends, un peu comme sur un ring de boxe, et il arrive quand même que une erreur puisse faire encaisser le cockpit à un boxeur de haut niveau et qui pourrait s'écrouler simplement. Donc, je vois un peu cette image-là et je me dis que l'équipe d'encadrement doit reprendre très rapidement le travail. Et puis, en dessous, on commence à préparer aussi la relève. Donc, c'est vous dire que effectivement, il y a du travail à faire pour avoir osé rencontrer alors des équipes pas des moindres. Je suis sûr que il y a des vices qu'on a oublié de serrer après le premier match. Et probablement c'est ce qui a été à la base de ce à quoi on a assisté. Mais une fois encore, oui, c'est pas encore la fin du monde, mais ça interpelle simplement, c'est un signe qui a été annoncé, c'est des alertes, et il faut écouter ce que ces alertes-là veulent signifier, et puis mettre en place un plan d'action sérieux, puis on pourra se relever.
1: Monsieur Adrien Moussou, partagez-vous le point de vue de ceux qui pensent que le match nul contre le Mexique n'était qu'un fait du hasard? En ce sens que nos U20 ne méritaient pas de prendre un point?
3: Pas du tout. Pas du tout. Comment? Ce n'était pas un effet de hasard, le premier match. Et le professeur Julien Milavalol l'a si bien dit. Je dirais qu'il a répondu par anticipation à cette question parce qu'il a parlé d'héroïsme. Vous avez la détermination avec laquelle nos U20 ont fait face à cette équipe du Mexique qui avait le match peut-être favori sur le papier. Monsieur Jouki, oh là là, cette équipe du Mexique qui a connu plusieurs demi-finales de cette Coupe du Monde. Ah oui, de cette catégorie-là. Plusieurs reprises demi-finalistes, si je m'en tiens, un bilan sommaire, Monsieur Jouki. Donc, le client que les U20 avaient en face, la cliente que les U20, nos Amazones U20 avaient en face, n'était pas n'importe qui, Monsieur Jouki. Non, il s'agit nullement d'un fait de hasard. Et c'est aussi ça, l'une des caractéristiques, je dirais, des réalités. À chaque match ou à chaque compétition, hein, c'est vérité, c'est secret. Et cela dépend également des conditions, ah oui, pas seulement physiques, dans lesquelles étaient ces Amazones-là quand elles montaient sur le rectangle vers le jour du match. Monsieur Jogi, il y a tout un conditionnement, vous le dites. Comprenez bien. Eh oui, c'est ça qui est la question. Premier match. Bon, certainement, le moral gonflé à bloc. On leur a dit, rien à perdre, rien à gagner. Jouer décontracté, comme si rien ne devrait se passer. Vous avez vu, elles sont jetées dans la bataille. Mais au second match, évidemment, elles ont commencé à se faire des idées. Peut-être au plan psychologique. Nous avons fait match nul face au Mexique. Parviendrons-nous à en faire de même face à cette Argentine ou cette équipe nous battra-t-elle? Ces questions, lorsque ces questions viennent et surviennent, adviennent, ça commence par faire douter parfois. C'est ça. Et il n'y a pas que la technique. Dans quel état psychologique étaient les compétiteurs, les sportifs? Il faut se poser une question que de rester seulement sur vous dire bon, et pour certains, ils voient que le résultat du match est fini. Oh, elle n'a rien foutu aujourd'hui. Non! Ah oui, il y a plusieurs contours. Il faut tenir compte de certains aspects essentiels avant d'analyser ou d'apprécier objectivement une rencontre, Monsieur Chokhi.
1: Professeur Rabalo, faudra-t-il s'appuyer sur une politique sportive pour une meilleure représentation du Bénin aux compétitions internationales?
0: Oh, je crois que Non, je vais vous donner une petite définition d'abord. Je vais vous dire quelque chose. C'est quoi le football? Le football moderne, c'est comment s'organiser pour aller marquer des buts. Alors, quand on parle d'organisation, c'est une équipe. Les tâches sont réparties à l'avance. Les rôles sont distribués. Il y a un système de communication. Il y a un langage. Est-ce que techniquement, vous avez abordé le plan mental tout à l'heure, le match, le premier match, avec un retour 2-2, ça s'est joué psychologiquement. Moi, je dis que c'est la technique du corps à corps. Les Amazones du Bénin ont répondu à une tradition. Ils se sont battus corps à corps. Et c'est ça. Mentalement, elles étaient fortes. Ça me rappelle les Amazones du roi du Dahomey. Et vous savez comment ils ont résisté face à la technique européenne, française notamment. Le deuxième match, laminé, je l'ai dit tout à l'heure, et pilonné, 8-0. Comment peut-on passer deux matchs, 2-2, et venir là? Évidemment, la technologie est intervenue. L'intelligence artificielle. Les gens ont eu le temps de lire le match des écureuils. Ils ont compris les forces, les faiblesses, les choses là. Et ils ont mis en place une stratégie pour aller contrer. C'est ça le football moderne. C'est ça le football professionnel. Et le troisième match, dos au mur, le score a été réduit. Parce que là, il y a eu quelque chose qui s'est passé. Il y a eu de l'expérience. Ils ont appris l'échec. Et là, dans cette chose-là, on a mis trop de pression sur ces Amazones. On voulait tout avoir. On était pressés. La presse, les réseaux sociaux, on leur a arraché les téléphones. Heureusement, on a compris après que, en fait, le peuple béninois aime le sport, aime ces Amazones. On les a soutenus mentalement. Le chef de l'État a envoyé un message. Donc, c'est surtout le mental qui compte. C'est surtout le mental qui compte. Je crois que les leçons à retenir, il faut mettre en place une politique. Et là, je vais chuter là-dessus. Allô?
4: Oui, nous vous recevons.
0: Vous nous recevez?
3: Oui, correctement.
0: D'accord, donc là, je vais chuter là-dessus sur l'élaboration d'une politique. Voilà, j'apprends. Hein. L'Argentine, les hommes vont rencontrer l'Argentine. En match à l'occasion du départ de, je sais pas, le meilleur joueur là, tout ça là.
3: Merci.
0: Est-ce que c'est une offre? L'idée est séduisante au départ. Retourner aux valeurs éducatives du sport, c'est-à-dire que voilà la plus grande équipe, l'Argentine, qui vient rencontrer une modeste équipe du Bénin. Derrière, il faut voir les enjeux qu'il y a. Or, le problème, c'est que au lieu de... Ça va, c'est des frais. Il faut déplacer les joueurs. C'est des millions. Et je vais dire simplement que, au lieu de... Si moi j'étais... Si on me demandait s'il était opportun de faire ce match-là, je dirais non. Cet argent-là, il vaut mieux reconvertir ça en envoyant le sport à l'école. Pas à l'école seulement, mais à l'école primaire. J'ai élaboré déjà un projet dans ce sens. Et je l'ai dit... 30 minutes de sport au quotidien à l'école. Ne soyons pas pressés. Investissons dans une longue durée. Mmh. Attendons 10 ans et vous verrez les résultats. J'avais élaboré déjà un projet et j'étais bien placé en ce moment quand j'étais au ministère des Sports, l'Office béninois du sport scolaire et universitaire. 10 ans après, on a vu ce que ça a donné. Ce projet a été dénaturé. Est-ce que la relève est assurée là? Gardons-nous une seule hirondelle ne fait pas le printemps, appuyée de temps en temps par renfort. Non! Le football, c'est un travail en équipe. Et vous avez vu les résultats sur le terrain. Gardons-nous est issu du milieu scolaire. Et là, j'aime bien paraphraser l'une des phrases d'un ancien de mon confrère, Alex Chaudaton, qui disait: il faut renvoyer, on dit qu'il faut miser sur la jeunesse. La jeunesse se trouve où? Eh bien, à l'école. Et moi, je dis à l'école primaire parce que c'est là. Allô?
1: Oui, nous vous recevons, professeur.
0: Parce que c'est là où s'acquièrent toutes les aptitudes. Entre 5 ans et sur là, l'effectif des enfants au CEP cette année, ça s'est agrandi. 500 000 environ, 800 centres d'intérêt. Il faut détecter d'abord, et pour détecter, c'est à l'école primaire. 50 000 jeunes qui sont aptes, issus des 400 000 élèves reçus au CEP cette année. 50 000 cette année. Et attendons 10 ans, vous verrez. L'économie circulaire, ça se fait. Les enfants font au moins 30 minutes d'activité, la récréation. Voyez les enfants, ils s'organisent entre eux. Qui ont football, qui ont ceci. Que... Partons de ce qui existe. 50 000, et le score, 50 000 jeunes à l'école, techniquement, c'est possible. Il suffit de les réorganiser, le terrain circulaire, l'animation, faire effectivement de l'éducation physique et sportive. 100% de la technique, sans dire qu'on fait de la technique. Vous détectez? Et puis les écoles de formation qui fleurissent maintenant, où est-ce qu'ils trouvent la relève? Qui fleurissent maintenant? Chaque année, 50 000 à répartir dans les différentes disciplines, football, basket, volleyball. Ce projet, il existe. Et puisque Radio Topa, notamment la caravane du Bakin, est très bien écoutée, ça a une grande réputation de grands cadres, que ce soit sont issus, que ce soit sur le plan national ou international, sont passés par la caravane du Bakin. Alors, monsieur Richard, Monsieur les démateurs, que faites-vous alors de ce projet? Voilà, il faut préparer la relève.
1: Monsieur Gwagidish, au vu des résultats obtenus, hein, quelle devra être la résolution à prendre?
2: Non, je crois que on ne peut pas prendre une résolution sans avoir évalué toute l'année depuis la phase éliminatoire. Il faut faire une évaluation, comme je l'avais dit tantôt. Et après, bon, on identifie les pistes de progrès. Et là, les actions seront entreprises. Je suis d'accord que c'est tout un ensemble. On a été qualifié, oui, on doit participer. Et au même moment, il faut préparer la relève. Donc, c'est un tout. Ce que le professeur Abalo propose en termes de solutions et qui n'est même pas, il a dit, si le projet existe tantôt, il faut simplement réchauffer ce projet-là et comprendre qu'il n'y a pas de génération spontanée. Donc c'est de cela qu'il parle fondamentalement. Et là, on aurait pu identifier les niveaux de faiblesse et étoffer l'équipe. Et quand vous lisez réellement le match, c'est que quelque chose a dû se passer. Il n'y a pas eu de place de rechange lorsque le déluge a commencé parce qu'on n'a pas préparé. Donc je suis d'accord avec lui qu'il faut revenir à la base, mais au même moment, comme nous sommes déjà dans le feu de l'action, très, très prochainement d'autres phases éliminatoires vont commencer, que ce soit au niveau africain ou au niveau international. Moi, je vais demander à l'équipe, la fédération d'abord et l'équipe d'encadrement, puisque nous connaissons déjà la volonté politique qui s'est exprimée plusieurs fois. Alors, il faut vraiment que de vrais techniciens fassent une très bonne analyse. Et je suis aussi d'accord que, au niveau psychologique, l'accompagnement psychologique probablement n'a pas fait son effet. Donc, le contexte n'était pas le même. On rentrait dans la compétition dans une posture. On a affronté l'épreuve. On s'en est tiré très bien. Et la deuxième phase, on avait pensé qu'on était en jambes pour affronter. Et puis, bon, paf, le premier coup nous a affaibli. Et c'est pourquoi on a voulu rattraper. Et puis, ça a donné le score du troisième match. Donc, moi, à chaque étape du match-là, il faut en faire une bonne analyse pour que les fois à venir, puisque on s'est engagé, on ne va plus revenir en arrière. Et ça ne veut pas dire qu'il faut arrêter les participations et préparer la relève. Non, il faut trouver déjà des pièces de rechange et étoffer progressivement l'équipe pour que ne crée pas une rupture, un peu comme ce qu'on a connu au niveau des écureuils seniors, où chaque fois, bon, c'est les mêmes, et après, on tombe dans une nouvelle génération, et ça ne permet pas d'avoir une équipe bien homogène.
1: Monsieur Adrien Moussou, êtes-vous de l'avis de ceux qui voudraient qu'avec ces résultats, on remplace le coach?
3: Non, pas. On ne remplace pas un coach pour remplacer. Ah oui, parce que nous avons connu cette déconvenue-là, quand même, non, ce serait faire preuve de mauvaise foi. C'est vrai, quand il y a les responsabilités, bon, au niveau du coaching, il y a à dire, ou il y aura à redire, mais pas pour autant que tout de suite, quand même, on se montre prime sautier, chercher à balayer ou à renvoyer le coach à ses études, M. Choki. Oh là là, où étaient ceux-là qui voudraient ou souhaiteraient que l'on remplace le coach? N'est-ce pas ce même coach-là qui a eu à entraîner nos Amazones lors des matchs de poule qualificatifs, M. Choki? Non, il faut situer certainement les responsabilités, mais pas pour autant qu'il fasse s'empresser de remercier le coach, à moins que lui-même il veuille ou tienne à se retirer ou à passer la main. Mais M. Choki, ignoti nulla cupido, disait le latin. On ne désire pas ce qu'on ne connaît pas. Et l'ignorance n'est de causes diverses, le plus souvent de l'ignorance. Vous comprenez bien? Donc, il faut faire beaucoup attention et savoir raison garder. C'est parce que, bon, pour notre première participation, un match nul, une grande déculottée, et puis après, au troisième match, on ne s'en est pas de tout bien sorti. On n'a pas pu se qualifier pour le tout suivant. Qu'une fois arrivé à la maison, il faut s'en prendre au coach. Bien au contraire, M. Choki, les résolutions seront prises après lecture approfondie, mais pas pour autant que l'on veuille trouver où se trouve le sorcier.
1: Professeur Jules-Émile Labalo, conclusion.
0: Conclusion, je dirais simplement que la plus belle femme au monde ne peut donner que ce qu'elle a. Les écureuils, pardon, vous m'excusez.
3: Les Amazones.
0: Les Amazones du Bénin ont révélé, ça me fait taper un peu sur la tête, quoi, et ça me fait penser, et c'est un peu contradictoire, c'est comme le singe, au fur et à mesure qu'il grimpe sur le baobab, le baobab, il découvre, pour ne pas dire ses fesses, mais il découvre ses insuffisances. Et on montait, premier match, deuxième match, ouais, et puis le dernier match, je ne dis pas de refaire, il faut continuer dans ce qu'on est en train de faire, mais investir dans une longue durée. La France expérimente ça déjà, hein, avec 40% de réussite. Macron a défendu ça, c'est dans sa politique. 30 minutes de sport au quotidien, voilà la leçon à tirer. Les Amazones du Bénin ont oublié, parce qu'elles étaient... Il n'y avait pas plus une équipe à un moment donné. Il n'y avait plus de jeu. Il n'y avait plus de... C'était la seule hirondelle qui faisait le printemps. Et qui, au dernier moment, a gâché le jeu. Puisqu'elle voulait tout faire elle seule. Sous les conseils de l'entraîneur. Je ne dis pas de changer l'entraîneur. Je ne dis pas de faire ceci. Voilà le problème. C'est que il faut et nécessairement que le sport retourne à l'école. Dans une longue durée, continuer avec les écoles de formation, les coachs, ce qu'on a sous la main, mais tant qu'il n'y aura pas la relève, les écureuils ont oublié qu'ils n'étaient que de petits poissons nageant à côté de gros requins dans une mer polluée par la technologie, c'est ça. La technique, etc. Vous voyez, les grandes finales, on ne marque plus de buts. Et c'est lors des pénalties qui se départissent. La technologie est passée par là. Les jeux sont lus. Les stratégies sont contrecarrées. On a tout fait. Mais pour rentrer dans cette mer polluée, il faut que nos Amazones travaillent. Et ceci dans toutes les disciplines. Continuons sur cette lancée-là, doucement. Mais mais sont plutôt une lutte politique qui va s'inscrire dans une longue durée. Et attendons.

0: travaillant donc patiemment. Je dis que si on peut avoir chaque année 50 000 jeunes sortis de l'école primaire, chaque année, dans 10 ans, le Bénin sera sur le podium olympique. Voilà.
1: Excellent week-end à vous, professeur Jules-Émile Abalo. Merci de votre intervention. On va se retrouver, messieurs, dames, lundi, si Dieu le veut. Portez-vous très bien.
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